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2: bonjour Nicolas, tu es responsable de l'office de tourisme de Bourbonne-les-Bains pour l'agence d'attractivité de la Haute-Marne.
3: Salut Sophie, salut Lionel, tout à fait.
2: Alors on se retrouve aujourd'hui pour parler un petit peu plus de depuis notre dernière rencontre du 3e semi-marathon des thermes, sur lequel tu es à pied d'œuvre depuis 9 mois déjà.
3: Depuis le dernier semi, oui.
2: Donc cette année, le semi-marathon se déroule sur 2 jours.
3: Alors cette année, c'est un nouveau format. Voilà, il se déroule le 30 et 31 mai. Alors pourquoi un format sur 2 jours? Tout simplement parce qu'on va avoir un village de course, comme les grandes courses en France, où les participants pourront venir chercher leur dossard la veille. Et puis on aura surtout les courses enfants le samedi soir avec un concert offert par Fabien Ouzelet, un des sponsors pour nos coureurs.
2: Donc cette année, on va refaire le point sur les nouveautés, car depuis notre dernière interview, tu as laissé planer un petit peu de mystère.
3: Alors exact, pas mal de nouveautés. La première nouveauté dont j'ai envie de te parler, c'est avant tout un hommage aux femmes, puisqu'on a créé un duo 100% féminin. On trouvait que dans nos duos et nos trios qui sont réalisables de façon mixte, il n'y avait pas beaucoup de femmes sur le podium, et donc du coup on va faire un réel podium en duo 100% féminin.
2: Cette année, le parcours est-il différent par rapport à l'an dernier?
3: Alors chaque année, Sophie, le parcours est différent, c'est-à-dire que chaque année, grosso modo, on offre à peu près une portée.

0: parcours?
1: Alors, comme la tradition le veut, le parcours chez nous, c'est un peu la cerise sur le gâteau. C'est un peu ce qui fait attendre nos coureurs environ 3 semaines avant la course.
2: Et cette année, il y a aussi des meneurs de course?
1: Alors, cette année, toujours des meneurs de course. Donc, on a un meneur de course pour 1h30 et un meneur ou une meneuse de course pour 2h, ce qui permet à nos coureurs amateurs ou semi-pro de vraiment suivre ces coureurs qui sont vraiment de très très bons coureurs et permettre à nos coureurs de franchir la ligne avec le temps qu'ils souhaitent, on va dire.
2: Nous aurons un invité d'honneur, c'est plusieurs cette année.
1: Alors on a des invités d'honneur, alors ça par contre je ne peux pas encore officiellement tout dévoiler. Par contre je vais te dévoiler quand même un invité d'honneur puisque tu sais que le semi-marathon des Termes, on offre un pourcentage de nos recettes d'ossard à une association. Donc cette année c'est l'association Comité Handisport Haute-Marne. Et on a un invité d'honneur, et quel invité d'honneur, qui s'appelle l'Homme de Fer, qui est un coureur de marathon nationalement très connu, qui vient du sud de la France, qui va venir pour la première fois à Bourbonne-les-Bains pour justement promouvoir et rendre encore beaucoup plus visible le sport dédié à l'handisport.
2: D'accord, donc l'accueil des coureurs cette année se fait dans un chaleureux village de course.
1: Absolument.
2: Qu'est-ce que nous pourrons y trouver sur ce village?
1: Alors déjà, dans le village de course, on va retrouver CLN Radio le samedi. C'est quand même incroyable, tu vois. Et ensuite, on va bien sûr retrouver uniquement des prestataires qui est en lien avec le sport, le bien-être et la santé, ce qui nous fait quand même la réputation de Bourbonne-les-Bains par sa station thermale. Donc on va retrouver certes des associations, on va retrouver des ostéopathes, on va retrouver des kinés, des masseurs sportifs, on va retrouver également des sponsors tels que Intersport. On va retrouver aussi un nouveau partenaire qui est peu connu encore en France, une entreprise française qui s'appelle Sevrace Tatons Def, qui est justement présent pour la santé de nos coureurs et pour permettre, au cas où, si un coureur avait un problème sur le parcours, de géolocaliser ce coureur assez rapidement et que la sécurité civile puisse intervenir.
2: Donc c'est la nouveauté, c'est le PPS, donc Parcours Prévention Santé, c'est ça?
1: Alors ce fameux PPS, voilà, c'est une nouveauté de la fédération d'athlétisme, en aucun cas de Bourbonne-les-Bains, c'est national. Ce qui fait qu'aujourd'hui, un coureur doit prendre un PPS qui va payer 5 euros à la fédération, et avec ce PPS à l'année, le coureur pourra participer à toutes les courses qu'il souhaite. La seule chose, c'est que dans le temps, c'était un PPS qui était valable sur 3 mois, cette année c'est 1 an. Nous, on est quand même sujet, et c'est un sujet assez sensible aussi, de prendre soin de nos coureurs, parce que tout peut arriver sur une course, et je te cache pas que c'est un peu aussi le cauchemar des organisateurs. Et donc voilà pourquoi j'ai fait appel à Sevrace pour encore améliorer et suivre et éviter justement des drames qui parfois ont lieu sur des courses.
2: Oui, c'est vrai qu'on n'est pas à l'abri. Cette année aussi, il y a de plus en plus d'entreprises, d'associations qui participent avec leurs propres coureurs. C'est important pour toi?
1: Alors ça, c'est une réelle fierté, puisque au départ, dans l'aventure, on était à peu près à une dizaine de sponsors. Aujourd'hui, on est à 43 sponsors à l'heure actuelle où je te parle, dont CLN Radio, je précise encore une fois. C'est très très important, puisqu'on arrive sur des challenges entreprises et challenges associatifs, où là, la nouveauté 2026, c'est que l'entreprise qui aura le plus de coureurs à son nom, alors que ça peut être dans la catégorie enfant, adulte, duo, solo, trio, recevra un trophée de la part de Patrick Montel et recevra le premier trophée pour ce 3e anniversaire sur podium à la fin du dimanche, donc en fin de journée.
2: Quand on parle justement de Patrick Montel avec Gaël, donc il sera encore présent cette année, on ne change pas une équipe qui gagne.
1: Alors on ne change pas une équipe qui gagne avec Patrick et Gaël, c'est vraiment une rencontre qu'on a fait il y a 2 ans. C'est très important pour nous, puisque déjà Patrick nous rend encore plus de visibilité par sa télé Montel et sa radio Montel. Et puis Gaëlle qui est assez exceptionnelle, puisqu'elle vient filmer justement la course, et ce qui nous permet après course d'avoir encore un bon 15 jours de visibilité sur ses réseaux.
2: Il te reste encore beaucoup à faire pour finaliser l'événement?
1: Il y a toujours à faire, je pense notamment aux sponsors à trouver évidemment, mais le plus gros boulot pour moi, et je voudrais leur rendre hommage, c'est notamment aux bénévoles, puisque c'est maintenant que les bénévoles vont commencer à arriver. Alors ça s'inscrit avec autant d'enthousiasme que l'année dernière, donc ça c'est vraiment très bien. Et puis on a tous ces petites mains que vous voyez pas, qui vont préparer des sacs, et dans ces sacs on met des goodies, on met des choses pour les coureurs, préparer les dossards, préparer les t-shirts, parce que je rappelle que cette année, pour le 3e anniversaire, tous les coureurs auront une médaille et un t-shirt. Donc il y a un énorme boulot des bénévoles.
2: T'es aussi motivé que les coureurs d'ailleurs.

0: pour cet événement.
1: Je te cache pas que si je pouvais courir, ça me ferait plaisir, mais avec toute l'orga qu'il faut mettre en place, c'est un peu mon cauchemar, c'est que t'organises une course que tu peux pas courir. Donc c'est assez fou. Les coureurs, généralement, on coche, tu sais, des petites courses qu'on souhaite faire. Donc j'espère qu'un jour, je pourrai courir le semi-marathon de Bourbonne-les-Bains.
0: Ça serait super, oui. Cette année, c'est aussi l'éco-responsabilité.
1: Exactement. Alors l'éco-responsabilité, tu sais qu'on est la seule station en Haute-Marne d'avoir le label Station Verte, qui est quand même un label important. Et donc on rend nos courses éco-responsables, donc fini les verres en plastique hein, sur les zones de ravitaillement, les verres qui traînent par terre, les verres qu'on piétine quand on course, etc. Un boulot aussi qui n'est pas franchement super intéressant pour nos bénévoles, parce qu'après il faut nettoyer, etc. Donc cette année, chaque coureur recevra un gobelet à usage multiple. Donc ce coureur aura un gobelet Haute-Marne Respire Inspire et il pourra l'utiliser sur d'autres courses. Et donc l'année prochaine, on invite nos coureurs à revenir avec ce gobelet. Donc on essaie de limiter en fait tout ce qui est plastique, déchets, etc.
0: Oui, pour l'avoir vu, il est tout mignon ce petit gobelet.
1: Il est tout mignon, il est tout rose et puis il est encore une fois financé par le syndicat des hôteliers de Bourbonne-les-Bains à qui je rends hommage et un grand merci à eux. Puisque grâce à eux, voilà, on arrive à des projets tels que ce fameux gobelet.
0: Et quelle est ta vision de Bourbonne-les-Bains en lien avec les thermes et le sport ?
1: Alors moi, quand je suis arrivé à Bourbonne-les-Bains, deux choses. La première chose, je me suis dit, mais c'est la seule ville où il y a une station thermale en Haute-Marne, c'est incroyable. La deuxième chose, j'ai commencé à entendre parler de fameux sportifs qui sont venus sur Bourbonne, Platini ou des gens qui faisaient de l'athlétisme à haut niveau et autres. Et puis je me suis dit, alors certes on a la cure médicalisée, on a aussi ce côté bien-être qu'on tend à vouloir développer, et puis surtout faire de la visibilité et montrer à nos coureurs amateurs qu'on peut réparer les petits bobos sur Bourbonne-les-Bains. Le rêve ce serait que la station thermale ouvre toute l'année, mais ça c'est un autre sujet évidemment. Mais par contre voilà, c'est dire aussi, venez découvrir nos stations thermales, venez réparer vos petits bobos et profitez de cette ville qui tend sur le bien-être, la santé et le sport pour tous, j'insiste sur ce mot, vraiment le sport pour tous. Moi, on s'était dit, hein, il y a 3 ans qu'on a créé cette course, il est hors de question d'entendre un jour quelqu'un qui me dirait « je souhaiterais courir Bourbonne-les-Bains, mais je peux pas ». Et en fait, aujourd'hui, tout le monde peut le faire. Tu peux faire 11 km, 21, 5, 6, tu peux courir en e-sport, tu peux tout faire, les enfants peuvent courir également. Donc voilà, la volonté première, c'est le sport pour tous.
0: On va reparler un petit peu de mystère, car qui dit mystère dit...
1: Mystère. Alors, les petites choses mystères, oui, je vois où tu vas en venir. Un concept unique en France, le fameux coureur mystère. Voilà, tout le monde m'en parle aujourd'hui en me disant « Mais c'est quoi cette idée de coureur mystère ?» Tu auras un coureur mystère qui va être présent le samedi et le dimanche. Donc le samedi sera présent au village de course. Et le dimanche, il prendra le départ de la course. Alors quand je dis « il », ça peut être « elle ». Ça peut être une... Il n'y a pas d'âge. Ça peut être une femme, ça peut être un homme, ça peut être quelqu'un dans l'handisport. On ne sait pas. Pour te dire la vérité, je ne sais pas encore qui est mon coureur mystère. Donc, je ne peux pas t'en dire plus. Par contre, ce coureur mystère aura un indice sur lui qui fait référence au semi-marathon des Thermes. Et si, lors de ces 2 jours, un coureur trouve ce fameux coureur mystère, on lui offre un jeton avec un petit avion dessus et on lui offre un voyage. Alors quand je dis on lui offre, c'est notamment grâce à nos commerçants bourbonnais qu'on arrive à un projet unique en France, je le répète. Et un voyage, c'est quand même pas rien puisque tu pars au soleil. Sachant que si le coureur mystère n'est pas trouvé pendant la course, les commerçants ne lâchent pas l'affaire puisque derrière ça, imaginons que le coureur mystère reste mystérieux. Et eh bien, à la fin des podiums, on tire un dossard au sort et le numéro qui sort gagne un voyage. Donc ce voyage, il est tout simplement financé par l'hôtel Maxime Erard, par Lydia Coiffure, par le commerce Couleur Passion, par la boucherie Antoine, par la boulangerie aux petites douceurs dans la grande rue, ainsi que les transports Élie et Didier qui offrent ce somptueux voyage.
0: Et l'agence IDLR.
1: Et alors, l'agence IDLR, si j'oublie l'agence IDLR qui est un sponsor incroyable puisque... Alors IDLR, c'est une belle histoire puisque on a IDLR Bourbonne avec Thierry Pernin et puis on a IDLR avec Fabien Ouzelet. C'est ça qui est assez incroyable puisque les deux jouent le jeu et les deux ont toujours été fidèles depuis le premier semi-marathon.
0: Ça, c'est une équipe impeccable alors.
1: Équipe qui gagne. Hein.
0: On va parler un petit peu des inscriptions. Quelques informations pour s'inscrire. Donc on va toujours sur le site Chronopro,
1: Oui, alors il y a plusieurs manières de s'inscrire. On vient de passer un nouveau partenariat cette année. On va tester ça également pour les prochaines années. Donc bien sûr ChronoPro, bien sûr tu peux passer par le site de la Haute-Marne, hein, bienvenue Haute-Marne. Et tu peux aller sur aussi Finisher. Alors Finisher, c'est le premier référent Google quand tu t'inscris à une course. Donc sur Finisher, même principe que ChronoPro. Et puis ensuite, ne pas oublier que pour les coureurs un peu à la traîne, tu peux t'inscrire le samedi entre 18h et 19h30 directement au village de course.
0: D'accord, et donc la clôture des inscriptions, c'est le 24 mai à minuit, c'est ça?
1: Alors, la clôture des inscriptions nette, c'est le 24 mai, voilà. Et ensuite, si jamais tu veux t'inscrire et que tu as loupé le coche, tu viens sur le village de course le samedi prendre un dossard.
0: Bah écoute Nicolas, c'est parfait. En attendant les 30 et 31 mai, merci de nous avoir reçus. On se retrouvera peut-être encore une fois d'ici là.
1: Bah avec grand plaisir Sophie. Et puis merci à Célène Radio d'être toujours aussi fidèle. Et puis on parlait quand même de Patrick Montel. Je tiens quand même à dire que Célène Radio est un sponsor incroyable puisque c'est notamment grâce à vous qu'on peut également accueillir Patrick Montel et Gaël sur Bourbonne-les-Bains.
0: Bah écoute, c'est normal pour nous. C'est notre petite contribution à ce troisième semi-marathon. Donc bah écoute Nicolas, à très bientôt.
1: À bientôt et puis vive le sport.
0: Vive le sport. 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Pour plus de renseignements, contactez l'office de tourisme de Bourbonne-les-Bains au 03 25 90 01 71 ou Nicolas à l'adresse suivante nicolas@attractivité52.fr.

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1: Bonjour Nicolas, tu es responsable de l'office de tourisme de Bourbonne-les-Bains pour l'agence d'attractivité de la Haute-Marne.
2: Salut Sophie, salut Lionel, tout à fait.
1: Alors on se retrouve aujourd'hui pour parler un petit peu plus de depuis notre dernière rencontre du 3e semi-marathon des Thermes, sur lequel tu es à pied d'œuvre depuis 9 mois déjà.
2: Depuis le dernier semi, oui.
1: Donc cette année, le semi-marathon se déroule sur 2 jours.
2: Alors cette année, c'est un nouveau format. Voilà, il se déroule le 30 et 31 mai. Alors pourquoi un format sur 2 jours? Tout simplement parce qu'on va avoir un village de courses comme les grandes courses en France, où les participants pourraient venir chercher leur dossard la veille. Et puis on aura surtout les courses enfants le samedi soir avec un concert offert par Fabien Ouzelet, un des sponsors pour nos coureurs.
1: Donc cette année, on va refaire le point sur les nouveautés, car depuis notre dernière interview, tu as laissé planer un petit peu de mystère.
2: Alors exact, pas mal de nouveautés. La première nouveauté dont j'ai envie de te parler, c'est avant tout un hommage aux femmes, puisqu'on a créé un duo 100% féminin. On trouvait que dans nos duos et nos trios qui sont réalisables de façon mixte, il n'y avait pas beaucoup de femmes sur le podium, et donc du coup on va faire un réel podium en duo 100% féminin.
1: Cette année, le parcours est-il différent par rapport à l'an dernier?
2: Alors chaque année, Sophie, le parcours est différent, c'est-à-dire que chaque année, grosso modo, on offre à peu près une portion entre 4 et 5 km à nos coureurs, totalement différent.
1: D'accord.
2: Ce qui fait que nos coureurs sont quelque part, ont envie de revenir sur Bourbonne, puisque quand t'es coureur, t'as pas forcément envie de revenir chaque année pratiquer le même parcours. Donc la nouveauté, qui n'est pas vraiment une nouveauté, mais l'originalité de Bourbonne, c'est toujours d'offrir une nouvelle portion de course chaque année. Ce qui est un exercice pas franchement évident, mais pour l'instant, on arrive à tenir cette promesse.
1: Et ce parcours sera dévoilé quand?
2: Alors, comme la tradition le veut, le parcours chez nous, c'est un peu la cerise sur le gâteau, c'est un peu ce qui fait attendre nos coureurs environ 3 semaines avant la course.
1: Et cette année, il y a aussi des meneurs de course?
2: Alors cette année, toujours des meneurs de course. Donc on a un meneur de course pour 1h30, et un meneur ou une meneuse de course pour 2 heures, ce qui permet à nos coureurs amateurs ou semi-pro de vraiment suivre ces coureurs qui sont vraiment de très très bons coureurs et permettre à nos coureurs de franchir la ligne avec le temps qu'ils souhaitent, on va dire.
1: Nous aurons un invité d'honneur ou plusieurs cette année?
2: Alors on a des invités d'honneur, alors ça par contre je ne peux pas encore officiellement tout dévoiler. Par contre, je vais te dévoiler quand même un invité d'honneur, puisque tu sais que le semi-marathon des Thermes, on offre un pourcentage de nos recettes d'ossard à une association. Donc cette année, c'est l'association Comité Handisport Haute-Marne. Et on a un invité d'honneur, et quel invité d'honneur, qui s'appelle L'Homme de Fer, qui est un coureur de marathon nationalement très connu, qui vient du sud de la France, qui va venir pour la première fois à Bourbonne-les-Bains pour justement promouvoir et rendre encore beaucoup plus visible le sport dédié à l'handisport.
1: D'accord, donc l'accueil des coureurs cette année se fait dans un chaleureux village de course.
2: Absolument.
1: Qu'est-ce que nous pourrons y trouver sur ce village?
2: Alors déjà, dans le village de course, on va retrouver CLN Radio le samedi. C'est quand même incroyable, tu vois. Et ensuite, on va bien sûr retrouver uniquement des prestataires qui est en lien avec le sport, le bien-être et la santé, ce qui nous fait quand même la réputation de Bourbonne-les-Bains par sa station thermale. Donc on va retrouver certes des associations, on va retrouver des ostéopathes, on va retrouver des kinés, des masseurs sportifs, on va retrouver également des sponsors tels que Intersport. On va retrouver aussi un nouveau partenaire qui est peu connu encore en France, une entreprise française qui s'appelle Sevrace Tatons Def, qui est justement présent pour la santé de nos coureurs et pour permettre au cas où, si un coureur avait un problème sur le parcours, de géolocaliser ce coureur assez rapidement et que la sécurité civile puisse intervenir.
1: Donc c'est la nouveauté, c'est le PPS, donc Parcours Prévention Santé, c'est ça?
2: Alors, ce fameux PPS, voilà, c'est une nouveauté de la fédération d'athlétisme, en aucun cas de Bourbonne-les-Bains, c'est national. Ce qui fait qu'aujourd'hui, un coureur doit prendre un PPS qui va payer 5 euros à la fédération, et avec ce PPS à l'année, le coureur pourra participer à toutes les courses qu'il souhaite. La seule chose, c'est que dans le temps, c'était un PPS qui était valable sur 3 mois. Cette année, c'est 1 an. Nous, on est quand même sujet, et c'est un sujet assez sensible aussi, de prendre soin de nos coureurs, parce que tout peut arriver sur une course, et je te cache pas que c'est un peu aussi le cauchemar des organisateurs. Et donc voilà pourquoi j'ai fait appel à Sevrace pour encore améliorer et suivre et éviter justement des drames qui parfois ont lieu sur des courses.
1: Oui, c'est vrai qu'on n'est pas à l'abri. Cette année aussi, il y a de plus en plus d'entreprises, d'associations qui participent avec leurs propres coureurs. C'est important pour toi ?
2: Alors ça, c'est une réelle fierté, puisque au départ, dans l'aventure, on était à peu près à une dizaine de sponsors. Aujourd'hui, on est à 43 sponsors à l'heure actuelle où je te parle, dont CLN Radio, je précise encore une fois. C'est très très important puisqu'on arrive sur des challenges entreprises et challenges associatifs où là la nouveauté 2026 c'est que l'entreprise qui aura le plus de coureurs à son nom, alors que ça peut être dans la catégorie enfant, adulte, duo, solo, trio, recevra un trophée de la part de Patrick Montel et recevra le premier trophée pour ce troisième anniversaire sur podium à la fin du dimanche, donc en fin de journée.
1: Quand on parle justement de Patrick Montel avec Gaël, hein, donc il sera encore présent cette année, on ne change pas une équipe qui gagne.
2: Alors, on ne change pas une équipe qui gagne avec Patrick et Gaël. C'est vraiment une rencontre qu'on a fait il y a 2 ans. C'est très important pour nous, puisque déjà, Patrick nous rend encore plus de visibilité par sa télé Montel et sa radio Montel. Et puis Gaël, qui est assez exceptionnelle, puisqu'elle vient filmer justement la course, et ce qui nous permet, après course, d'avoir encore... un bon 15 jours de visibilité sur ces réseaux.
1: Il te reste encore beaucoup à faire pour finaliser l'événement ?
2: Il y a toujours à faire. Il y a, je pense notamment aux sponsors à trouver, évidemment, mais le plus gros boulot pour moi, et je voudrais leur rendre hommage, c'est notamment aux bénévoles, puisque c'est maintenant que les bénévoles vont commencer à arriver. Alors, ça s'inscrit avec autant d'enthousiasme que l'année dernière, donc ça, c'est vraiment très bien. Et puis, bah, on a tous ces petites mains que vous ne voyez pas qui vont préparer des sacs. Et dans ces sacs, on met des goodies, on met des choses pour les coureurs, préparer les dossards, préparer les t-shirts. Parce que je rappelle que cette année, pour le 3e anniversaire, tous les coureurs auront une médaille et un t-shirt. Donc, il y a un énorme boulot des bénévoles.
1: Tu es aussi motivé que les coureurs, d'ailleurs, hein, pour cet événement.
2: Je ne te cache pas que si je pouvais courir, ça me ferait plaisir. Mais avec toute l'orga qu'il faut mettre en place, c'est un peu mon cauchemar. C'est que tu organises une course que tu ne peux pas courir. Donc c'est assez fou. Les coureurs, généralement, on coche, tu sais, des petites courses qu'on souhaite faire. Donc j'espère qu'un jour, je pourrai courir le semi-marathon de Bourbonne-les-Bains.
1: Ça serait super, oui. Cette année, c'est aussi l'éco-responsabilité.
2: Exactement. Alors l'éco-responsabilité, tu sais qu'on est la seule station en Haute-Marne d'avoir le label Station Verte, qui est quand même un label important. Et donc on rend nos courses éco-responsables, donc fini les verres en plastique hein, sur les zones de ravitaillement, les verres qui traînent par terre, les verres qu'on piétine quand on course, etc. Un boulot aussi qui n'est pas franchement super intéressant pour nos bénévoles, parce qu'après il faut nettoyer, etc. Donc cette année, chaque coureur recevra un gobelet à usage multiple. Donc ce coureur aura un gobelet Haute-Marne Respire Inspire et il pourra l'utiliser sur d'autres courses. Et donc l'année prochaine, on invite nos coureurs à revenir avec ce gobelet. Donc on essaie de limiter en fait tout ce qui est plastique, déchets, etc.
1: Oui, pour l'avoir vu, il est tout mignon ce petit gobelet.
2: Il est tout mignon, il est tout rose et puis il est encore une fois financé par le syndicat des hôteliers de Bourbonne-les-Bains à qui je rends hommage et un grand merci à eux. Puisque grâce à eux, voilà, on arrive à des projets tels que ce fameux gobelet.
1: Et quelle est ta vision de Bourbonne-les-Bains en lien avec les thermes et le sport ?
2: Alors moi, quand je suis arrivé à Bourbonne-les-Bains, deux choses. La première chose, je me suis dit, mais c'est la seule ville où il y a une station thermale en Haute-Marne, c'est incroyable. La deuxième chose, j'ai commencé à entendre parler de fameux sportifs qui sont venus sur Bourbonne, Platini ou des gens qui faisaient de l'athlétisme à haut niveau et autres. Et puis je me suis dit, alors certes, on a la cure médicalisée, on a aussi ce côté bien-être qu'on tend à vouloir développer, et puis surtout faire de la visibilité et montrer à nos coureurs amateurs qu'on peut réparer les petits bobos sur Bourbonne-les-Bains. Le rêve, ce serait que la station thermale ouvre toute l'année, mais ça, c'est un autre sujet, évidemment. Mais par contre, voilà, c'est dire aussi, venez découvrir nos stations thermales, venez réparer vos petits bobos et profitez de cette ville qui tend sur le bien-être, la santé et le sport pour tous. J'insiste sur ce mot, vraiment le sport pour tous. Moi, on s'était dit, hein, il y a 3 ans qu'on a créé cette course, il est hors de question d'entendre un jour quelqu'un qui me dirait « je souhaiterais courir Bourbonne-les-Bains, mais je peux pas ». Et en fait, aujourd'hui, tout le monde peut le faire. Tu peux faire 11 km, 21, 5, 6... Tu peux courir en e-sport, tu peux tout faire, les enfants peuvent courir également. Donc voilà, la volonté première, c'est le sport pour tous.
1: On va reparler un petit peu de mystère, car qui dit mystère dit...
2: Mystère. Alors, les petites choses mystères, oui, je vois où tu vas en venir, un concept unique en France, le fameux coureur mystère. Voilà, tout le monde m'en parle aujourd'hui en me disant, mais c'est quoi cette idée de coureur mystère ? tu auras un coureur mystère qui va être présent le samedi et le dimanche. Donc le samedi sera présent au village de course et le dimanche il prendra le départ de la course. Alors quand je dis il, ça peut être elle, ça peut être une... il n'y a pas d'âge, ça peut être une femme, ça peut être un homme, ça peut être quelqu'un dans l'handisport, on ne sait pas. Pour te dire la vérité, je ne sais pas encore qui est mon coureur mystère. Donc, je ne peux pas t'en dire plus. Par contre, ce coureur mystère aura un indice sur lui qui fait référence au semi-marathon des Termes. Et si, lors de ces deux jours, un coureur trouve ce fameux coureur mystère, on lui offre un jeton avec un petit avion dessus et on lui offre un voyage. Alors quand je dis on lui offre, c'est notamment grâce à nos commerçants bourbonnais qu'on arrive à un projet unique en France, je le répète. Et un voyage, c'est quand même pas rien puisque tu pars au soleil. Sachant que si le coureur mystère n'est pas trouvé pendant la course, les commerçants ne lâchent pas l'affaire puisque derrière ça, imaginons que le coureur mystère reste mystérieux, et ben à la fin des podiums, on tire un dossard au sort et le numéro qui sort gagne un voyage. Donc ce voyage, il est tout simplement financé par l'hôtel Maxime Erard, par Lydia Coiffure, par le commerce Couleur Passion, par la boucherie Antoine, par la boulangerie aux petites douceurs dans la grande rue, ainsi que les transports Élie et Didier, qui offre ce somptueux voyage.
1: Et l'agence IDLR.
2: Et alors, l'agence IDLR, si j'oublie l'agence IDLR qui est un sponsor incroyable, puisque... Alors IDLR, c'est une belle histoire, puisqu'on a IDLR Bourbonne avec Thierry Pernin, et puis on a IDLR avec Fabien Ouzelet. C'est ça qui est assez incroyable, puisque les deux jouent le jeu, et les deux ont toujours été fidèles depuis le premier semi-marathon.
1: Ça, c'est une équipe impeccable, alors.
2: Équipe qui gagne, hein.
1: On va parler un petit peu des inscriptions. Quelques informations pour s'inscrire. Donc, on va toujours sur le site ChronoPro. Pardon.
2: Oui, alors il y a plusieurs manières de s'inscrire. On vient de passer un nouveau partenariat cette année. On va tester ça également pour les prochaines années. Donc, bien sûr, ChronoPro. Bien sûr, tu peux passer par le site de la Haute-Marne. Hein, bienvenue Haute-Marne. Et tu peux aller sur aussi Finisher. Alors, Finisher, c'est le premier référent Google quand tu t'inscris à une course. Donc, sur Finisher, même principe que ChronoPro. Et puis ensuite, ne pas oublier que pour les coureurs un peu à la traîne, tu peux t'inscrire le samedi entre 18h et 19h30 directement au village de course.
1: D'accord, et donc la clôture des inscriptions, c'est le 24 mai à minuit, c'est ça ?
2: Alors, la clôture des inscriptions nette, c'est le 24 mai, voilà. Et ensuite, si jamais tu veux t'inscrire et tu as loupé le coche, tu viens sur le village de course le samedi prendre un dossard.
1: Bah écoute Nicolas, c'est parfait. En attendant les 30 et 31 mai, merci de nous avoir reçus. On se retrouvera peut-être encore une fois d'ici là.
2: Bah avec grand plaisir Sophie. Et puis merci à Célène Radio d'être toujours aussi fidèle. Et puis on parlait quand même de Patrick Montel. Je tiens quand même à dire que Célène Radio est un sponsor incroyable puisque c'est notamment grâce à vous qu'on peut également accueillir Patrick Montel et Gaël sur Bourbonne-les-Bains.
1: Bah écoute, c'est normal pour nous. C'est notre petite contribution à ce troisième semi-marathon. Donc bah écoute Nicolas, à très bientôt.
2: À bientôt et puis vive le sport.
1: Vive le sport. Alors retrouvez toute l'actualité du troisième semi-marathon des Termes sur leur nouvelle page Facebook et sur le site Bienvenue Haute-Marne. Pour plus de renseignements, contactez l'office de tourisme de Bourbonne-les-Bains au 03 25 90 01 71 ou Nicolas à l'adresse suivante nicolas@attractivité52.fr.

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2: Bonjour Nicolas, tu es responsable de l'office de tourisme de Bourbonne-les-Bains pour l'agence d'attractivité de la Haute-Marne.
3: Salut Sophie, salut Lionel, tout à fait.
2: Alors on se retrouve aujourd'hui pour parler un petit peu plus de depuis notre dernière rencontre du 3e semi-marathon des Thermes, sur lequel tu es à pied d'œuvre depuis 9 mois déjà.
3: Depuis le dernier semi, oui.
2: Donc cette année, le semi-marathon se déroule sur 2 jours.
3: Alors cette année, c'est un nouveau format. Voilà, il se déroule le 30 et 31 mai. Alors pourquoi un format sur 2 jours? Tout simplement parce qu'on va avoir un village de courses comme les grandes courses en France, où les participants pourraient venir chercher leur dossard la veille. Et puis on aura surtout les courses enfants le samedi soir avec un concert offert par Fabien Ouzelet, un des sponsors pour nos coureurs.
2: Donc cette année, on va refaire le point sur les nouveautés, car depuis notre dernière interview, tu as laissé planer un petit peu de mystère.
3: Alors exact, pas mal de nouveautés. La première nouveauté dont j'ai envie de te parler, c'est avant tout un hommage aux femmes, puisqu'on a créé un duo 100% féminin. On trouvait que dans nos duos et nos trios qui sont réalisables de façon mixte, il n'y avait pas beaucoup de femmes sur le podium, et donc du coup on va faire un réel podium en duo 100% féminin.
2: Cette année, le parcours est-il différent par rapport à l'an dernier?
3: Alors chaque année, Sophie, le parcours est différent, c'est-à-dire que chaque année, grosso modo, on offre à peu près une portion entre 4 et 5 km à nos coureurs, totalement différent.
2: D'accord.
3: Ce qui fait que nos coureurs sont quelque part, ont envie de revenir sur Bourbonne, puisque quand t'es coureur, t'as pas forcément envie de revenir chaque année pratiquer le même parcours. Donc la nouveauté, qui n'est pas vraiment une nouveauté, mais l'originalité de Bourbonne, c'est toujours d'offrir une nouvelle portion de course chaque année. Ce qui est un exercice pas franchement évident, mais pour l'instant, on arrive à tenir cette promesse.
2: Et ce parcours sera dévoilé quand?
3: Alors, comme la tradition le veut, le parcours chez nous, c'est un peu la cerise sur le gâteau, c'est un peu ce qui fait attendre nos coureurs environ 3 semaines avant la course.
2: Et cette année, il y a aussi des meneurs de course?
3: Alors cette année, toujours des meneurs de course. Donc on a un meneur de course pour 1h30, et un meneur ou une meneuse de course pour 2 heures, ce qui permet à nos coureurs amateurs ou semi-pro de vraiment suivre ces coureurs qui sont vraiment de très très bons coureurs et permettre à nos coureurs de franchir la ligne avec le temps qu'ils souhaitent, on va dire.
2: Nous aurons un invité d'honneur, ou plusieurs cette année?
3: Alors on a des invités d'honneur, alors ça par contre je ne peux pas encore officiellement tout dévoiler. Par contre, je vais te dévoiler quand même un invité d'honneur, puisque tu sais que le semi-marathon des Thermes, on offre un pourcentage de nos recettes d'ossard à une association. Donc cette année, c'est l'association Comité Handisport Haute-Marne. Et on a un invité d'honneur, et quel invité d'honneur, qui s'appelle L'Homme de Fer, qui est un coureur de marathon nationalement très connu, qui vient du sud de la France, qui va venir pour la première fois à Bourbonne-les-Bains pour justement promouvoir et rendre encore beaucoup plus visible le sport dédié à l'handisport.
2: D'accord, donc l'accueil des coureurs cette année se fait dans un chaleureux village de course.

0: Courses.
1: Absolument.
0: Qu'est-ce que nous pourrons y trouver sur ce village?
1: Alors déjà, dans le village de courses, on va retrouver CLN Radio le samedi. C'est quand même incroyable, tu vois. Et ensuite, on va bien sûr retrouver uniquement des prestataires qui est en lien avec le sport, le bien-être et la santé, ce qui nous fait quand même la réputation de Bourbonne-les-Bains par sa station thermale. Donc on va retrouver certes des associations, on va retrouver des ostéopathes, on va retrouver des kinés, des masseurs sportifs, on va retrouver également des sponsors tels que Intersport. On va retrouver aussi un nouveau partenaire qui est peu connu encore en France, une entreprise française qui s'appelle Sevrace Tatons Def, qui est justement présent pour la santé de nos coureurs et pour permettre au cas où, si un coureur avait un problème sur le parcours, de géolocaliser ce coureur assez rapidement et que la sécurité civile puisse intervenir.
0: Donc c'est la nouveauté, c'est le PPS, donc Parcours Prévention Santé, c'est ça?
1: Alors, ce fameux PPS, voilà, c'est une nouveauté de la fédération d'athlétisme, en aucun cas de Bourbonne-les-Bains, c'est national. Ce qui fait qu'aujourd'hui, un coureur doit prendre un PPS qui va payer 5€ à la fédération, et avec ce PPS à l'année, le coureur pourra participer à toutes les courses qu'il souhaite. La seule chose, c'est que dans le temps, c'était un PPS qui était valable sur 3 mois, cette année c'est 1 an. Nous, on est quand même sujet, et c'est un sujet assez sensible aussi, de prendre soin de nos coureurs, parce que tout peut arriver sur une course, et je te cache pas que c'est un peu aussi le cauchemar des organisateurs. Et donc voilà pourquoi j'ai fait appel à Sevrace pour encore améliorer et suivre et éviter justement des drames qui parfois ont lieu sur des courses.
0: Oui, c'est vrai qu'on n'est pas à l'abri. Cette année aussi, il y a de plus en plus d'entreprises, d'associations qui participent avec leurs propres coureurs. C'est important pour toi ?
1: Alors ça, c'est une réelle fierté, puisque au départ, dans l'aventure, on était à peu près à une dizaine de sponsors. Aujourd'hui, on est à 43 sponsors à l'heure actuelle où je te parle, dont CLN Radio, je précise encore une fois. C'est très très important, puisqu'on arrive sur des challenges entreprises et challenges associatifs, où là, la nouveauté 2026, c'est que l'entreprise qui aura le plus de coureurs à son nom, alors que ça peut être dans la catégorie enfant, adulte, duo, solo, trio, recevra un trophée de la part de Patrick Montel et recevra le premier trophée pour ce troisième anniversaire sur podium à la fin du dimanche, donc en fin de journée.
0: Quand on parle justement de Patrick Montel avec Gaël, donc il sera encore présent cette année, on change pas une équipe qui gagne.
1: Alors, on change pas une équipe qui gagne avec Patrick et Gaël. C'est vraiment une rencontre qu'on a fait il y a 2 ans. C'est très important pour nous, puisque déjà Patrick nous rend encore plus de visibilité par sa télé Montel et sa radio Montel. Et puis Gaëlle, qui est assez exceptionnelle, puisqu'elle vient filmer justement la course, et ce qui nous permet après course d'avoir encore un bon 15 jours de visibilité sur ses réseaux.
0: Il te reste encore beaucoup à faire pour finaliser l'événement?
1: Il y a toujours à faire, je pense notamment aux sponsors à trouver évidemment, mais le plus gros boulot pour moi, et je voudrais leur rendre hommage, c'est notamment aux bénévoles, puisque c'est maintenant que les bénévoles vont commencer à arriver. Alors ça s'inscrit avec autant d'enthousiasme que l'année dernière, donc ça c'est vraiment très bien. Et puis on a tous ces petites mains que vous voyez pas, qui m'ont préparé des sacs, et dans ces sacs on met des goodies, on met des choses pour les coureurs, préparer les dossards, préparer les t-shirts, parce que je rappelle que cette année, pour le 3e anniversaire, tous les coureurs auront une médaille et un t-shirt. Donc il y a un énorme boulot des bénévoles.
0: T'es aussi motivé que les coureurs d'ailleurs pour cet événement.
1: Je te cache pas que si je pouvais courir, ça me ferait plaisir, mais avec toute l'orgueil qu'il faut mettre en place, c'est un peu mon cauchemar, c'est que t'organises une course que tu peux pas courir. Donc c'est assez fou. Les coureurs, généralement, on coche, tu sais, des petites courses qu'on souhaite faire. Donc j'espère qu'un jour, je pourrai courir le semi-marathon de Bourbonne-les-Bains.
0: Ça serait super, oui. Cette année, c'est aussi l'éco-responsabilité.
1: Exactement. Alors l'éco-responsabilité, tu sais qu'on est la seule station en Haute-Marne à avoir le label Station Verte, qui est quand même un label important. Et donc on rend nos courses éco-responsables, donc fini les verres en plastique sur les zones de ravitaillement, les verres qui traînent par terre, les verres qu'on piétine quand on course, etc. Un boulot aussi qui n'est pas franchement super intéressant pour nos bénévoles, parce qu'après il faut nettoyer, etc. Donc cette année, chaque coureur recevra un gobelet à usage multiple. Donc ce coureur aura un gobelet Haute-Marne Respire-Inspire et il pourra l'utiliser sur d'autres courses. Et donc l'année prochaine, on invite nos coureurs à revenir avec ce gobelet. Donc on essaie de limiter en fait tout ce qui est plastique, déchets, etc.
0: Oui, pour l'avoir vu, il est tout mignon ce petit gobelet.
1: Il est tout mignon, il est tout rose et puis il est encore une fois financé par le syndicat des hôteliers de Bourbonne-les-Bains, à qui je rends hommage et un grand merci à eux. puisque grâce à eux, voilà, on arrive à des projets tels que ce fameux gobelet.
0: Et quelle est ta vision de Bourbonne-les-Bains en lien avec les thermes et le sport ?
1: Alors moi, quand je suis arrivé à Bourbonne-les-Bains, deux choses. La première chose, je me suis dit, mais c'est la seule ville où il y a une station thermale en Haute-Marne, c'est incroyable. La deuxième chose, j'ai commencé à entendre parler de fameux sportifs qui sont venus sur Bourbonne, Platini ou des gens qui faisaient de l'athlétisme à haut niveau et autres. Et puis je me suis dit, alors certes, on a la cure médicalisée, on a aussi ce côté bien-être qu'on tend à vouloir développer, et puis surtout faire de la visibilité et montrer à nos coureurs amateurs qu'on peut réparer les petits bobos sur Bourbonne-les-Bains. Le rêve, ce serait que la station thermale ouvre toute l'année, mais ça, c'est un autre sujet, évidemment. Mais par contre, voilà, c'est dire aussi, venez découvrir nos stations thermales, venez réparer vos petits bobos et profitez de cette ville qui tend sur le bien-être, la santé et le sport pour tous. J'insiste sur ce mot, vraiment le sport pour tous. Moi, on s'était dit, hein, il y a 3 ans qu'on a créé cette course, il est hors de question d'entendre un jour quelqu'un qui me dirait « je souhaiterais courir Bourbonne-les-Bains, mais je peux pas ». Et en fait, aujourd'hui, tout le monde peut le faire. Tu peux faire 11 km, 21, 5, 6... Tu peux courir en e-sport, tu peux tout faire, les enfants peuvent courir également. Donc voilà, la volonté première, c'est le sport pour tous.
0: On va reparler un petit peu de mystère, car qui dit mystère dit...
1: Mystère. Alors, les petites choses mystères, oui, je vois où tu veux en venir. Un concept unique en France, le fameux coureur mystère. Voilà, tout le monde m'en parle aujourd'hui en me disant « mais c'est quoi cette idée de coureur mystère ?» Tu auras un coureur mystère qui va être présent le samedi et le dimanche. Donc le samedi, il sera présent au village de course. Et le dimanche, il prendra le départ de la course. Alors quand je dis il, ça peut être elle. Ça peut être une... Il n'y a pas d'âge. Ça peut être une femme, ça peut être un homme, ça peut être quelqu'un dans l'handisport. On ne sait pas. Pour te dire la vérité, je ne sais pas encore qui est mon coureur mystère. Donc, je ne peux pas t'en dire plus. Par contre, ce coureur mystère aura un indice sur lui qui fait référence au semi-marathon des Termes. Et si, lors de ces 2 jours... un coureur trouve ce fameux coureur mystère, on lui offre un jeton avec un petit avion dessus et on lui offre un voyage. Alors quand je dis on lui offre, c'est notamment grâce à nos commerçants bourbonnais qu'on arrive à un projet unique en France, je le répète. Et un voyage, c'est quand même pas rien puisque tu pars au soleil. Sachant que si le coureur mystère n'est pas trouvé pendant la course, les commerçants ne lâchent pas l'affaire puisque derrière ça, imaginons que le coureur mystère reste mystérieux. Et bien, à la fin des podiums, on tire un dossard au sort et le numéro qui sort gagne un voyage. Donc ce voyage, il est tout simplement financé par l'hôtel Maxime Erard, par Lydia Coiffure, par le commerce Couleur Passion, par la boucherie Antoine, par la boulangerie aux petites douceurs dans la grande rue, ainsi que les transports Élie et Didier qui offrent ce somptueux voyage.
0: Et l'agence IDLR.
1: Et alors, l'agence IDLR, si j'oublie l'agence IDLR qui est un sponsor incroyable puisque... Alors IDLR, c'est une belle histoire puisque on a IDLR Bourbonne avec Thierry Pernin et puis on a IDLR avec Fabien Ouzelet. C'est ça qui est assez incroyable puisque les deux jouent le jeu et les deux ont toujours été fidèles depuis le premier semi-marathon.
0: Ça, c'est une équipe impeccable alors.
1: Équipe qui gagne. Hein.
0: On va parler un petit peu des inscriptions. Quelques informations pour s'inscrire. Donc, on va toujours sur le site ChronoPro, pardon.
1: Oui, alors il y a plusieurs manières de s'inscrire. On vient de passer un nouveau partenariat cette année. On va tester ça également pour les prochaines années. Donc, bien sûr, ChronoPro. Bien sûr, tu peux passer par le site de la Haute-Marne. Hein, bienvenue Haute-Marne. Et tu peux aller sur aussi Finisher. Alors, Finisher, c'est le premier référent Google quand tu t'inscris à une course. Donc, sur Finisher, même principe que ChronoPro. Et puis ensuite, ne pas oublier que pour les coureurs un peu à la traîne, tu peux t'inscrire le samedi entre 18h et 19h30 directement au village de course.
0: D'accord, et donc la clôture des inscriptions, c'est le 24 mai à minuit, c'est ça ?
1: Alors, la clôture des inscriptions nette, c'est le 24 mai, voilà. Et ensuite, si jamais tu veux t'inscrire et que tu as loupé le coche, tu viens sur le village de course le samedi prendre un dossard.
0: Bah écoute Nicolas, c'est parfait. En attendant les 30 et 31 mai, merci de nous avoir reçus. On se retrouvera peut-être encore une fois d'ici là.
1: Bah avec grand plaisir Sophie. Et puis merci à Célène Radio d'être toujours aussi fidèle. Et puis on parlait quand même de Patrick Montel. Je tiens quand même à dire que Célène Radio est un sponsor incroyable puisque c'est notamment grâce à vous qu'on peut également accueillir Patrick Montel et Gaël sur Bourbonne-les-Bains.
0: Bah écoute, c'est normal pour nous. C'est notre petite contribution à ce 3e semi-marathon. Donc bah écoute Nicolas, à très bientôt.
1: À bientôt et puis vive le sport.
0: Vive le sport. 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Pour plus de renseignements, contactez l'Office de tourisme de Bourbonne-les-Bains au 03 25 90 01 71 ou Nicolas à l'adresse suivante nicolas@attractivité52.fr.

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3: Bonjour Nicolas, tu es responsable de l'office de tourisme de Bourbonne-les-Bains pour l'agence d'attractivité de la Haute-Marne.
4: Salut Sophie, salut Lionel, tout à fait.
3: Alors on se retrouve aujourd'hui pour parler un petit peu plus de depuis notre dernière rencontre du 3e semi-marathon des Thermes, sur lequel tu es à pied d'œuvre depuis 9 mois déjà.
4: Depuis le dernier semi, oui.
3: Donc cette année, le semi-marathon se déroule sur 2 jours.
4: Alors cette année, c'est un nouveau format. Voilà, il se déroule le 30 et 31 mai. Alors pourquoi un format sur 2 jours? Tout simplement parce qu'on va avoir un village de course comme les grandes courses en France, où les participants pourraient venir chercher leur dossard la veille. Et puis on aura surtout les courses enfants le samedi soir avec un concert offert par Fabien Ouzelet, un des sponsors pour nos coureurs.
3: Donc cette année, on va refaire le point sur les nouveautés, car depuis notre dernière interview, tu as laissé planer un petit peu de mystère.
4: Alors exact, pas mal de nouveautés. La première nouveauté dont j'ai envie de te parler, c'est avant tout un hommage aux femmes. Puisqu'on a créé un duo 100% féminin, on trouvait que dans nos duos et nos trios qui sont réalisables de façon mixte, il n'y avait pas beaucoup de femmes sur le podium. Et donc du coup, on va faire un réel podium en duo 100% féminin.
3: Cette année, le parcours est-il différent par rapport à l'an dernier?
4: Alors chaque année, Sophie, le parcours est différent. C'est-à-dire que chaque année, grosso modo, on offre à peu près une portion entre 4 et 5 km à nos coureurs, totalement différent.
3: D'accord.
4: Ce qui fait que nos coureurs sont quelque part ont envie de revenir sur Bourbonne, puisque quand t'es coureur, t'as pas forcément envie de revenir chaque année pratiquer le même parcours. Donc la nouveauté, qui est pas vraiment une nouveauté, mais l'originalité de Bourbonne, c'est toujours d'offrir une nouvelle portion de course chaque année. Ce qui est un exercice pas franchement évident, mais pour l'instant, on arrive à tenir cette promesse.
3: Et ce parcours sera dévoilé quand?
4: Alors, comme la tradition le veut, le parcours chez nous, c'est un peu la cerise sur le gâteau, c'est un peu ce qui fait attendre nos coureurs environ 3 semaines avant la course.
3: Et cette année, il y a aussi des meneurs de course?
4: Alors cette année, toujours des meneurs de course, donc on a un meneur de course pour 1h30 et un meneur ou une meneuse de course pour 2h, ce qui permet à nos coureurs amateurs ou semi-pro de vraiment suivre ces coureurs qui sont vraiment de très très bons coureurs et permettre à nos coureurs de franchir la ligne avec le temps qu'ils souhaitent, on va dire.
3: Nous aurons un invité d'honneur ou plusieurs cette année?
4: Alors on a des invités d'honneur, alors ça par contre je ne peux pas encore officiellement tout dévoiler. Par contre je vais te dévoiler quand même un invité d'honneur, puisque tu sais que le semi-marathon des Thermes, on offre un pourcentage de nos recettes d'ossard à une association, donc cette année c'est l'association Comité Handisport Haute-Marne, et on a un invité d'honneur, et quel invité d'honneur, qui s'appelle L'Homme de Fer, qui est un coureur de marathon nationalement très connu, qui vient du sud de la France, qui va venir pour la première fois à Bourbonne-les-Bains pour justement promouvoir et rendre encore beaucoup plus visible le sport dédié à l'handisport.
3: D'accord, donc l'accueil des coureurs cette année se fait dans un chaleureux village de course.
4: Absolument.
3: Qu'est-ce que nous pourrons y trouver sur ce village?
4: Alors déjà, dans le village de course, on va retrouver CLN Radio le samedi. C'est quand même incroyable, tu vois. Et ensuite, on va bien sûr retrouver uniquement des prestataires qui est en lien avec le sport, le bien-être et la santé, ce qui nous fait quand même la réputation de Bourbonne-les-Bains par sa station thermale. Donc on va retrouver certes des associations, on va retrouver des ostéopathes, on va retrouver des kinés, des masseurs sportifs, on va retrouver également des sponsors tels que Intersport. On va retrouver aussi un nouveau partenaire qui est peu connu encore en France, une entreprise française qui s'appelle Save Race Tâton Def, qui est justement présent pour la santé de nos coureurs et pour permettre au cas où, si un coureur avait un problème sur le parcours, de géolocaliser ce coureur assez rapidement et que la sécurité civile puisse intervenir.
3: Donc c'est la nouveauté, c'est le PPS, donc Parcours Prévention Santé, c'est ça?
4: Alors ce fameux PPS, voilà, c'est une nouveauté de la fédération d'athlétisme, en aucun cas de Bourbonne-les-Bains, c'est national. Ce qui fait qu'aujourd'hui, un coureur doit prendre un PPS qui va payer 5 euros à la fédération, et avec ce PPS à l'année, le coureur pourra participer à toutes les courses qu'il souhaite. La seule chose, c'est que dans le temps, c'était un BPS qui était valable sur 3 mois. Cette année, c'est 1 an. Nous, on est quand même sujet, et c'est un sujet assez sensible aussi, de prendre soin de nos coureurs, parce que tout peut arriver sur une course, et je te cache pas que c'est un peu aussi le cauchemar des organisateurs. Et donc voilà pourquoi j'ai fait appel à Save Race pour encore améliorer et suivre et éviter justement des drames qui parfois ont lieu sur des courses.
3: Oui, c'est vrai qu'on n'est pas à l'abri. Cette année aussi, il y a de plus en plus d'entreprises, d'associations qui participent avec leurs propres coureurs. C'est important pour toi ?
4: Alors ça, c'est une réelle fierté, puisque au départ, dans l'aventure, on était à peu près à une dizaine de sponsors. Aujourd'hui, on est à 43 sponsors à l'heure actuelle où je te parle, dont CLN Radio, je précise encore une fois. C'est très très important, puisqu'on arrive sur des challenges entreprises et challenges associatifs, où là, la nouveauté 2026, c'est que l'entreprise qui aura le plus de coureurs à son nom, alors que ça peut être dans la catégorie enfant, adulte, duo, solo, trio, recevra un trophée de la part de Patrick Montel et recevra le premier trophée pour ce 3e anniversaire sur podium à la fin du dimanche, donc en fin de journée.
3: Quand on parle justement de Patrick Montel avec Gaël, hein, donc il sera encore présent cette année, on ne change pas une équipe qui gagne.
4: Alors, on ne change pas une équipe qui gagne avec Patrick et Gaël. C'est vraiment une rencontre qu'on a fait il y a 2 ans. C'est très important pour nous, puisque déjà Patrick nous rend encore plus de visibilité par sa télé Montel et sa radio Montel. Et puis Gaëlle qui est assez exceptionnelle, puisqu'elle vient filmer justement la course, et ce qui nous permet après course d'avoir encore un bon 15 jours de visibilité sur ses réseaux.
3: Il te reste encore beaucoup à faire pour finaliser l'événement ?
4: Il y a toujours à faire, je pense notamment aux sponsors à trouver évidemment, mais le plus gros boulot pour moi, et je voudrais leur rendre hommage, c'est notamment aux bénévoles, puisque c'est maintenant que les bénévoles vont commencer à arriver. Alors ça s'inscrit avec autant d'enthousiasme que l'année dernière, donc ça c'est vraiment très bien. Et puis on a tous ces petites mains que vous voyez pas qui vont préparer des sacs, et dans ces sacs on met des goodies, on met des choses pour les coureurs, préparer les dossards, préparer les t-shirts, parce que je rappelle que cette année pour le 3e anniversaire, tous les coureurs auront une médaille et un t-shirt. Donc il y a un énorme boulot des bénévoles.
3: Tu es aussi motivé que les coureurs d'ailleurs pour cet événement.
4: Je te cache pas que si je pouvais courir, ça me ferait plaisir, mais avec toute l'orga qu'il faut mettre en place, c'est un peu mon cauchemar, c'est que tu organises une course que tu peux pas courir. Donc c'est assez fou. Les coureurs, généralement, on coche, tu sais, des petites courses qu'on souhaite faire. Donc j'espère qu'un jour, je pourrai courir le semi-marathon de Bourbonne-les-Bains.
3: Ça serait super, oui. Cette année, c'est aussi l'éco-responsabilité.
4: Exactement. Alors l'éco-responsabilité, tu sais qu'on est la seule station en Haute-Marne d'avoir le label Station Verte, qui est quand même un label important. Et donc on rend nos courses éco-responsables, donc fini les verres en plastique sur les zones de ravitaillement, les verres qui traînent par terre, les verres qu'on piétine quand on course, etc. Un boulot aussi qui n'est pas franchement super intéressant pour nos bénévoles, parce qu'après il faut nettoyer, etc. Donc cette année, chaque coureur recevra un gobelet à usage multiple. Donc ce coureur aura un gobelet Haute-Marne Respire-Inspire et il pourra l'utiliser sur d'autres courses. Et donc l'année prochaine, on invite nos coureurs à revenir avec ce gobelet. Donc on essaie de limiter en fait tout ce qui est plastique, déchets, etc.
3: Oui, pour l'avoir vu, il est tout mignon ce petit gobelet.
4: Il est tout mignon, il est tout rose, et puis il est encore une fois financé par le syndicat des hôteliers de Bourbonne-les-Bains, à qui je rends hommage et un grand merci à eux, puisque grâce à eux, voilà, on arrive à des projets tels que ce fameux gobelet.
3: Et quelle est ta vision de Bourbonne-les-Bains en lien avec les thermes et le sport ?
4: Alors moi, quand je suis arrivé à Bourbonne-les-Bains, deux choses. La première chose, je me suis dit, mais c'est la seule ville où il y a une station thermale en Haute-Marne, c'est incroyable. La deuxième chose, j'ai commencé à entendre parler de fameux sportifs qui sont venus sur Bourbonne, Platini, ou des gens qui faisaient de l'athlétisme à haut niveau et autres. Et puis je me suis dit, alors certes, on a la cure médicalisée, on a aussi ce côté bien-être qu'on tend à vouloir développer, et puis surtout faire de la visibilité et montrer à nos coureurs amateurs qu'on peut réparer les petits bobos sur Bourbonne-les-Bains. Le rêve, ce serait que la station thermale ouvre toute l'année, mais ça, c'est un autre sujet évidemment. Mais par contre, voilà, c'est dire aussi, venez découvrir nos stations thermales, venez réparer vos petits bobos et profitez de cette ville qui tend sur le bien-être, la santé et le sport pour tous. J'insiste sur ce mot, vraiment le sport pour tous. Moi, on s'était dit, il y a 3 ans qu'on a créé cette course, il est hors de question d'entendre un jour quelqu'un qui me dirait « je souhaiterais courir Bourbonne-les-Bains, mais je peux pas ». Et en fait, aujourd'hui, tout le monde peut le faire. Tu peux faire 11 km, 21, 5, 6... tu peux courir en e-sport, tu peux tout faire, les enfants peuvent courir également. Donc voilà, la volonté première, c'est le sport pour tous.
3: On va reparler un petit peu de mystère, car qui dit mystère dit...
4: Mystère. Alors, les petites choses mystères, oui, je vois où tu veux en venir. Un concept unique en France, le fameux coureur mystère. Voilà, tout le monde m'en parle aujourd'hui en me disant, mais c'est quoi cette idée de coureur mystère? Tu auras un coureur mystère qui va être présent le samedi et le dimanche. Donc, le samedi, il sera présent au village de course. Et le dimanche, il prendra le départ de la course. Alors, quand je dis « il », ça peut être « elle ». Ça peut être, il n'y a pas d'âge, ça peut être une femme, ça peut être un homme, ça peut être quelqu'un dans l'handisport, on ne sait pas. Pour te dire la vérité, je ne sais pas encore qui est mon coureur mystère. Donc, je ne peux pas t'en dire plus. Par contre, ce coureur mystère aura un indice sur lui qui fait référence au semi-marathon des Termes. Et si, lors de ces deux jours, un coureur trouve ce fameux coureur mystère, on lui offre un jeton avec un petit avion dessus et on lui offre un voyage. Alors quand je dis « on lui offre », c'est notamment grâce à nos commerçants bourbonnais qu'on arrive à un projet unique en France, je le répète. Et un voyage, c'est quand même pas rien puisque tu pars au soleil. Sachant que si le coureur mystère n'est pas trouvé pendant la course, les commerçants ne lâchent pas l'affaire puisque derrière ça, imaginons que le coureur mystère reste mystérieux. Et bien, à la fin des podiums, on tire un dossard au sort et le numéro qui sort gagne un voyage. Donc ce voyage, il est tout simplement financé par l'hôtel Maxime Erard, par Lydia Coiffure, par le commerce Couleur Passion, par la boucherie Antoine, par la boulangerie aux petites douceurs dans la grande rue, ainsi que les transports Élie et Didier qui offrent ce somptueux voyage.
3: Et l'agence IDLR.
4: Et alors, l'agence IDLR, si j'oublie l'agence IDLR qui est un sponsor incroyable puisque... Alors IDLR, c'est une belle histoire puisqu'on a IDLR Bourbonne avec Thierry Pernin. Et puis on a IDLR avec Fabien Ouzelet, c'est ça qui est assez incroyable puisque les deux jouent le jeu et les deux ont toujours été fidèles depuis le premier semi-marathon.
3: Ça c'est une équipe impeccable alors.
4: Équipe qui gagne. Hein.
3: On va parler un petit peu des inscriptions, quelques informations pour s'inscrire. Donc on va toujours sur le site Chronopro. Pardon.
4: Oui, alors il y a plusieurs manières de s'inscrire. On vient de passer un nouveau partenariat cette année. On va tester ça également pour les prochaines années. Donc bien sûr ChronoPro, bien sûr tu peux passer par le site de la Haute-Marne, hein, bienvenue Haute-Marne. Et tu peux aller sur aussi Finisher. Alors Finisher, c'est le premier référent Google quand tu t'inscris à une course. Donc sur Finisher, même principe que ChronoPro. Et puis ensuite, ne pas oublier que pour les coureurs un peu à la traîne, tu peux t'inscrire le samedi entre 18h et 19h30 directement au village de course.
3: D'accord, et donc la clôture des inscriptions, c'est le 24 mai à minuit, c'est ça?
4: Alors, la clôture des inscriptions nette, c'est le 24 mai, voilà. Et ensuite, si jamais tu veux t'inscrire et que tu as loupé le coche, tu viens sur le village de course le samedi prendre un dossard.
3: Bah écoute Nicolas, c'est parfait. En attendant les 30 et 31 mai, merci de nous avoir reçus. On se retrouvera peut-être encore une fois d'ici là.
4: Bah avec grand plaisir Sophie. Et puis merci à Célène Radio d'être toujours aussi fidèle. Et puis on parlait quand même de Patrick Montel. Je tiens quand même à dire que Célène Radio est un sponsor incroyable puisque c'est notamment grâce à vous qu'on peut également accueillir Patrick Montel et Gaël sur Bourbonne-les-Bains.
3: Bah écoute, c'est normal pour nous. C'est notre petite contribution à ce troisième semi-marathon. Donc bah écoute Nicolas, à très bientôt.
4: À bientôt et puis vive le sport.
3: Vive le sport. Alors retrouvez toute l'actualité du troisième semi-marathon des Termes sur leur nouvelle page Facebook et sur le site Bienvenue Haute-Marne. Pour plus de renseignements, contactez l'office de tourisme de Bourbonne-les-Bains au 03 25 90 01 71 ou Nicolas à l'adresse suivante nicolas@attractivité52.fr.

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1: Bonjour Nicolas, tu es responsable de l'office de tourisme de Bourbonne-les-Bains pour l'agence d'attractivité de la Haute-Marne.
2: Salut Sophie, salut Lionel, tout à fait.
1: Alors on se retrouve aujourd'hui pour parler un petit peu plus de depuis notre dernière rencontre du 3e semi-marathon des Thermes, sur lequel tu es à pied d'œuvre depuis 9 mois déjà.
2: Depuis le dernier semi, oui.
1: Donc cette année, le semi-marathon se déroule sur 2 jours.
2: Alors cette année, c'est un nouveau format. Voilà, il se déroule le 30 et 31 mai. Alors pourquoi un format sur 2 jours? Tout simplement parce qu'on va avoir un village de courses comme les grandes courses en France, où les participants pourraient venir chercher leur dossard la veille. Et puis on aura surtout les courses enfants le samedi soir avec un concert offert par Fabien Ouzelet, un des sponsors pour nos coureurs.
1: Donc cette année, on va refaire le point sur les nouveautés, car depuis notre dernière interview, tu as laissé planer un petit peu de mystère.
2: Alors exact, pas mal de nouveautés. La première nouveauté dont j'ai envie de te parler, c'est avant tout un hommage aux femmes, puisqu'on a créé un duo 100% féminin. On trouvait que dans nos duos et nos trios qui sont réalisables de façon mixte, il n'y avait pas beaucoup de femmes sur le podium, et donc du coup on va faire un réel podium en duo 100% féminin.
1: Cette année, le parcours est-il différent par rapport à l'an dernier?
2: Alors chaque année, Sophie, le parcours est différent, c'est-à-dire que chaque année, grosso modo, on offre à peu près une portion entre 4 et 5 km à nos coureurs, totalement différent.
1: D'accord.
2: Ce qui fait que nos coureurs sont quelque part, ont envie de revenir sur Bourbonne, puisque quand t'es coureur, t'as pas forcément envie de revenir chaque année pratiquer le même parcours. Donc la nouveauté, qui n'est pas vraiment une nouveauté, mais l'originalité de Bourbonne, c'est toujours d'offrir une nouvelle portion de course chaque année. Ce qui est un exercice pas franchement évident, mais pour l'instant, on arrive à tenir cette promesse.
1: Et ce parcours sera dévoilé quand?
2: Alors, comme la tradition le veut, le parcours chez nous, c'est un peu la cerise sur le gâteau, c'est un peu ce qui fait attendre nos coureurs environ 3 semaines avant la course.
1: Et cette année, il y a aussi des meneurs de course?
2: Alors cette année, toujours des meneurs de course. Donc on a un meneur de course pour 1h30 et un meneur ou une meneuse de course pour 2h, ce qui permet à nos coureurs amateurs ou semi-pro de vraiment suivre ces coureurs qui sont vraiment de très très bons coureurs et permettre à nos coureurs de franchir la ligne avec le temps qu'ils souhaitent, on va dire.
1: Nous aurons un invité d'honneur, c'est plusieurs cette année?
2: Alors on a des invités d'honneur, alors ça par contre je ne peux pas encore officiellement tout dévoiler. Par contre je vais te dévoiler quand même un invité d'honneur, puisque tu sais que le semi-marathon des Thermes, on offre un pourcentage de nos recettes d'ossard à une association. Donc cette année c'est l'association Comité Handisport Haute-Marne. Et on a un invité d'honneur, et quel invité d'honneur, qui s'appelle l'Homme de Fer, qui est un coureur de marathon nationalement très connu, qui vient du sud de la France, qui va venir pour la première fois à Bourbonne-les-Bains, pour justement promouvoir et rendre encore beaucoup plus visible le sport dédié à l'handisport.
1: D'accord, donc l'accueil des coureurs cette année se fait dans un chaleureux village de course.
2: Absolument.
1: Qu'est-ce que nous pourrons y trouver sur ce village?
2: Alors déjà, dans le village de course, on va retrouver CLN Radio le samedi. C'est quand même incroyable, tu vois. Et ensuite, on va bien sûr retrouver uniquement des prestataires qui est en lien avec le sport, le bien-être et la santé, ce qui nous fait quand même la réputation de Bourbonne-les-Bains par sa station thermale. Donc on va retrouver certes des associations, on va retrouver des ostéopathes, on va retrouver des kinés, des masseurs sportifs, on va retrouver également des sponsors tels que Intersport. On va retrouver aussi un nouveau partenaire qui est peu connu encore en France, une entreprise française qui s'appelle Sevrace Tatons Def, qui est justement présent pour la santé de nos coureurs et pour permettre, au cas où, si un coureur avait un problème sur le parcours, de géolocaliser ce coureur assez rapidement et que la sécurité civile puisse intervenir.
1: Donc c'est la nouveauté, c'est le PPS, donc Parcours Prévention Santé, c'est ça?
2: Alors ce fameux PPS, voilà, c'est une nouveauté de la fédération d'athlétisme, en aucun cas de Bourbonne-les-Bains, c'est national. Ce qui fait qu'aujourd'hui, un coureur doit prendre un PPS qui va payer 5€ à la fédération, et avec ce PPS à l'année, le coureur pourra participer à toutes les courses qu'il souhaite. La seule chose, c'est que dans le temps, c'était un PPS qui était valable sur 3 mois, cette année c'est 1 an. Nous, on est quand même sujet, et c'est un sujet assez sensible aussi, de prendre soin de nos coureurs, parce que tout peut arriver sur une course, et je te cache pas que c'est un peu aussi le cauchemar des organisateurs. Et donc voilà pourquoi j'ai fait appel à Sevrace pour encore améliorer et suivre et éviter justement des drames qui parfois ont lieu sur des courses.
1: Oui, c'est vrai que on n'est pas à l'abri. Cette année aussi, il y a de plus en plus d'entreprises, d'associations qui participent avec leurs propres coureurs. C'est important pour toi ?
2: Alors ça, c'est une réelle fierté, puisque au départ, dans l'aventure, on était à peu près à une dizaine de sponsors. Aujourd'hui, on est à 43 sponsors à l'heure actuelle où je te parle, dont CLN Radio, je précise encore une fois. C'est très très important puisqu'on arrive sur des challenges entreprises et challenges associatifs où là la nouveauté 2026 c'est que l'entreprise qui aura le plus de coureurs à son nom, alors que ça peut être dans la catégorie enfant, adulte, duo, solo, trio, recevra un trophée de la part de Patrick Montel et recevra le premier trophée pour ce troisième anniversaire sur podium à la fin du dimanche, donc en fin de journée.
1: Quand on parle justement de Patrick Montel avec Gaël, hein, donc il sera encore présent cette année, on ne change pas une équipe qui gagne.
2: Alors, on ne change pas une équipe qui gagne avec Patrick et Gaël. C'est vraiment une rencontre qu'on a fait il y a 2 ans. C'est très important pour nous, puisque déjà, Patrick nous rend encore plus de visibilité par sa télé Montel et sa radio Montel. Et puis Gaël, qui est assez exceptionnelle, puisqu'elle vient filmer justement la course, et ce qui nous permet, après course, d'avoir encore... un bon 15 jours de visibilité sur ces réseaux.
1: Il te reste encore beaucoup à faire pour finaliser l'événement ?
2: Il y a toujours à faire. Il y a, je pense notamment aux sponsors à trouver, évidemment, mais le plus gros boulot pour moi, et je voudrais leur rendre hommage, c'est notamment aux bénévoles, puisque c'est maintenant que les bénévoles vont commencer à arriver. Alors, ça s'inscrit avec autant d'enthousiasme que l'année dernière, donc ça, c'est vraiment très bien. Et puis, bah, on a tous ces petites mains que vous ne voyez pas qui vont préparer des sacs. Et dans ces sacs, on met des goodies, on met des choses pour les coureurs. Préparer les dossards, préparer les t-shirts. Parce que je rappelle que cette année, pour le 3e anniversaire, tous les coureurs auront une médaille et un t-shirt. Donc, il y a un énorme boulot des bénévoles.
1: Tu es aussi motivé que les coureurs, d'ailleurs, hein, pour cet événement.
2: Je ne te cache pas que si je pouvais courir, ça me ferait plaisir. Mais avec toute l'orga qu'il faut mettre en place, c'est un peu mon cauchemar. C'est que tu organises une course que tu ne peux pas courir. Donc c'est assez fou. Les coureurs, généralement, on coche, tu sais, des petites courses qu'on souhaite faire. Donc j'espère qu'un jour, je pourrai courir le semi-marathon de Bourbonne-les-Bains.
1: Ça serait super, oui. Cette année, c'est aussi l'éco-responsabilité.
2: Exactement. Alors l'éco-responsabilité, tu sais qu'on est la seule station en Haute-Marne à avoir le label Station Verte, qui est quand même un label important. Et donc on rend nos courses éco-responsables, donc fini les verres en plastique hein, sur les zones de ravitaillement, les verres qui traînent par terre, les verres qu'on piétine quand on course, etc. Un boulot aussi qui n'est pas franchement super intéressant pour nos bénévoles, parce qu'après il faut nettoyer, etc. Donc cette année, chaque coureur recevra un gobelet à usage multiple. Donc ce coureur aura un gobelet Haute-Marne Respire Inspire et il pourra l'utiliser sur d'autres courses. Et donc l'année prochaine, on invite nos coureurs à revenir avec ce gobelet. Donc on essaie de limiter en fait tout ce qui est plastique, déchets, etc.
1: Oui, pour l'avoir vu, il est tout mignon ce petit gobelet.
2: Il est tout mignon, il est tout rose et puis il est encore une fois financé par le syndicat des hôteliers de Bourbonne-les-Bains à qui je rends hommage et un grand merci à eux puisque grâce à eux, voilà, on arrive à des projets tels que ce fameux gobelet.
1: Et quelle est ta vision de Bourbonne-les-Bains en lien avec les thermes et le sport ?
2: Alors moi, quand je suis arrivé à Bourbonne-les-Bains, deux choses. La première chose, je me suis dit, mais c'est la seule ville où il y a une station thermale en Haute-Marne. C'est incroyable. La deuxième chose, j'ai commencé à entendre parler de fameux sportifs qui sont venus sur Bourbonne, Platini ou des gens qui faisaient de l'athlétisme à haut niveau et autres. Et puis, je me suis dit, alors certes, on a la cure médicalisée. On a aussi ce côté bien-être qu'on tend à vouloir développer. Et puis, surtout, faire de la visibilité et montrer à nos coureurs amateurs qu'on peut réparer les petits bobos sur Bourbonne-les-Bains. Le rêve, ce serait que la station thermale ouvre toute l'année. Mais ça, c'est un autre sujet, évidemment. Mais par contre, voilà, c'est dire aussi, venez découvrir notre station thermale. Venez réparer vos petits bobos et profitez de cette ville qui tend sur le bien-être, la santé. Et le sport pour tous, j'insiste sur ce mot, vraiment le sport pour tous. Moi, on s'était dit, hein, il y a 3 ans qu'on a créé cette course, il est hors de question d'entendre un jour quelqu'un qui me dirait « je souhaiterais courir Bourbonne-les-Bains, mais je peux pas ». Et en fait, aujourd'hui, tout le monde peut le faire. Tu peux faire 11 km, 21, 5, 6, tu peux courir en e-sport, tu peux tout faire, les enfants peuvent courir également. Donc voilà, la volonté première, c'est...

0: Alors quand je dis il, ça peut être elle, ça peut être une... Il n'y a pas d'âge, ça peut être une femme, ça peut être un homme, ça peut être quelqu'un dans l'handisport, on ne sait pas. Pour te dire la vérité, je ne sais pas encore qui est mon courant mystère. Donc, je ne peux pas t'en dire plus. Par contre, ce courant mystère aura un indice sur lui qui fait référence au semi-marathon des Termes. Et si, lors de ces deux jours, un coureur trouve ce fameux courant mystère, on lui offre un jeton avec un petit avion dessus et on lui offre un voyage. Alors quand je dis on lui offre, c'est notamment grâce à nos commerçants bourbonnais qu'on arrive à un projet unique en France, je le répète. Et un voyage, c'est quand même pas rien puisque tu pars au soleil. Sachant que si le courant mystère n'est pas trouvé pendant la course, les commerçants ne lâchent pas l'affaire puisque derrière ça, imaginons que le courant mystère reste mystérieux, et ben à la fin des podiums, on tire un dossard au sort et le numéro qui sort gagne un voyage. Donc ce voyage, il est tout simplement financé par l'hôtel Maxime Erard, par Lydia Coiffure, par le commerce Couleur Passion, par la boucherie Antoine, par la boulangerie aux petites douceurs dans la grande rue, ainsi que les transports Ellie et Didier qui offrent ce somptueux voyage.
1: Et l'agence IDLR.
0: Et alors, l'agence IDLR, si j'oublie l'agence IDLR qui est un sponsor incroyable puisque... Alors IDLR, c'est une belle histoire puisqu'on a IDLR Bourbonne avec Thierry Pernin. Et puis on a IDLR avec Fabien Ouzelet, c'est ça qui est assez incroyable puisque les deux jouent le jeu et les deux ont toujours été fidèles depuis le premier semi-marathon.
1: Ça c'est une équipe impeccable alors.
0: Équipe qui gagne. Hein.
1: On va parler un petit peu des inscriptions, quelques informations pour s'inscrire. Donc on va toujours sur le site ChronoPro.
0: Oui, alors il y a plusieurs manières de s'inscrire. On vient de passer un nouveau partenariat cette année. On va tester ça également pour les prochaines années. Donc bien sûr ChronoPro, bien sûr tu peux passer par le site de la Haute-Marne, hein, bienvenue Haute-Marne. Et tu peux aller sur aussi Finisher. Alors Finisher, c'est le premier référent Google quand tu t'inscris à une course. Donc sur Finisher, même principe que ChronoPro. Et puis ensuite, ne pas oublier que pour les coureurs un peu à la traîne, tu peux t'inscrire le samedi entre 18h et 19h30 directement au village de course.
1: D'accord, et donc la clôture des inscriptions, c'est le 24 mai à minuit, c'est ça?
0: Alors, la clôture des inscriptions nette, c'est le 24 mai, voilà. Et ensuite, si jamais tu veux t'inscrire et que tu as loupé le coche, tu viens sur le village de course le samedi prendre un dossard.
1: Bah écoute Nicolas, c'est parfait. En attendant les 30 et 31 mai, merci de nous avoir reçus. On se retrouvera peut-être encore une fois d'ici là.
0: Bah avec grand plaisir Sophie. Et puis merci à Céline Radio d'être toujours aussi fidèle. Et puis on parlait quand même de Patrick Montel. Je tiens quand même à dire que Céline Radio est un sponsor incroyable puisque c'est notamment grâce à vous qu'on peut également accueillir Patrick Montel et Gaël sur Bourbonne-les-Bains.
1: Bah écoute, c'est normal pour nous. C'est notre petite contribution à ce troisième semi-marathon. Donc bah écoute Nicolas, à très bientôt.
0: A bientôt et puis vive le sport.
1: Vive le sport. Alors retrouvez toute l'actualité du troisième semi-marathon des Termes sur leur nouvelle page Facebook et sur le site Bienvenue Haute-Marne. Pour plus de renseignements, contactez l'Office de tourisme de Bourbonne-les-Bains au 03 25 90 01 71 ou Nicolas à l'adresse suivante nicolas@attractivité52.fr.

0: avec cette chanson.
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1: Bonjour Nicolas, tu es responsable de l'office de tourisme de Bourbonne-les-Bains pour l'agence d'attractivité de la Haute-Marne.
2: Salut Sophie, salut Lionel, tout à fait.
1: Alors on se retrouve aujourd'hui pour parler un petit peu plus de depuis notre dernière rencontre du 3e semi-marathon des Thermes, sur lequel tu es à pied d'œuvre depuis 9 mois déjà.
2: Depuis le dernier semi, oui.
1: Donc cette année, le semi-marathon se déroule sur 2 jours.
2: Alors cette année, c'est un nouveau format. Voilà, il se déroule le 30 et 31 mai. Alors pourquoi un format sur 2 jours? Tout simplement parce qu'on va avoir un village de course comme les grandes courses en France, où les participants pourraient venir chercher leur dossard la veille. Et puis on aura surtout les courses enfants le samedi soir avec un concert offert par Fabien Ouzelet, un des sponsors pour nos coureurs.
1: Donc cette année, on va refaire le point sur les nouveautés, car depuis notre dernière interview, tu as laissé planer un petit peu de mystère.
2: Alors exact, pas mal de nouveautés. La première nouveauté dont j'ai envie de te parler, c'est avant tout un hommage aux femmes, puisqu'on a créé un duo 100% féminin. On trouvait que dans nos duos et nos trios qui sont réalisables de façon mixte, il n'y avait pas beaucoup de femmes sur le podium, et donc du coup on va faire un réel podium en duo 100% féminin.
1: Cette année, le parcours est-il différent par rapport à l'an dernier?
2: Alors chaque année, Sophie, le parcours est différent, c'est-à-dire que chaque année, grosso modo, on offre à peu près une portion entre 4 et 5 km à nos coureurs, totalement différent.
1: D'accord.
2: Ce qui fait que nos coureurs sont quelque part, ont envie de revenir sur Bourbonne, puisque quand t'es coureur, t'as pas forcément envie de revenir chaque année pratiquer le même parcours. Donc la nouveauté, qui n'est pas vraiment une nouveauté, mais l'originalité de Bourbonne, c'est toujours d'offrir une nouvelle portion de course chaque année. Ce qui est un exercice pas franchement évident, mais pour l'instant, on arrive à tenir cette promesse.
1: Et ce parcours sera dévoilé quand?
2: Alors, comme la tradition le veut, le parcours chez nous, c'est un peu la cerise sur le gâteau, c'est un peu ce qui fait attendre nos coureurs environ 3 semaines avant la course.
1: Et cette année, il y a aussi des meneurs de course?
2: Alors cette année, toujours des meneurs de course, donc on a un meneur de course pour 1h30, et un meneur ou une meneuse de course pour 2 heures, ce qui permet à nos coureurs amateurs ou semi-pro de vraiment suivre ces coureurs qui sont vraiment de très très bons coureurs et permettre à nos coureurs de franchir la ligne avec le temps qu'ils souhaitent, on va dire.
1: Nous aurons un invité d'honneur ou plusieurs cette année?
2: Alors on a des invités d'honneur, alors ça par contre je ne peux pas encore officiellement tout dévoiler. Par contre, je vais te dévoiler quand même un invité d'honneur, puisque tu sais que le semi-marathon des Thermes, on offre un pourcentage de nos recettes d'ossard à une association. Donc cette année, c'est l'association Comité Handisport Haute-Marne. Et on a un invité d'honneur, et quel invité d'honneur, qui s'appelle l'Homme de Fer, qui est un coureur de marathon nationalement très connu, qui vient du sud de la France, qui va venir pour la première fois à Bourbonne-les-Bains pour justement promouvoir et rendre encore beaucoup plus visible le sport dédié à l'handisport.
1: D'accord, donc l'accueil des coureurs cette année se fait dans un chaleureux village de course.
2: Absolument.
1: Qu'est-ce que nous pourrons y trouver sur ce village?
2: Alors déjà, dans le village de course, on va retrouver CLN Radio le samedi. C'est quand même incroyable, tu vois. Et ensuite, on va bien sûr retrouver uniquement des prestataires qui est en lien avec le sport, le bien-être et la santé, ce qui nous fait quand même la réputation de Bourbonne-les-Bains par sa station thermale. Donc on va retrouver certes des associations, on va retrouver des ostéopathes, on va retrouver des kinés, des masseurs sportifs, on va retrouver également des sponsors tels que Intersport. On va retrouver aussi un nouveau partenaire qui est peu connu encore en France, une entreprise française qui s'appelle Sevrace Taton Def, qui est justement présent pour la santé de nos coureurs et pour permettre au cas où, si un coureur avait un problème sur le parcours, de géolocaliser ce coureur assez rapidement, et que la sécurité civile puisse intervenir.
1: Donc c'est la nouveauté, c'est le PPS, donc Parcours Prévention Santé, c'est ça?
2: Alors ce fameux PPS, voilà, c'est une nouveauté de la fédération d'athlétisme, en aucun cas de Bourbonne-les-Bains, c'est national. Ce qui fait qu'aujourd'hui, un coureur doit prendre un PPS qui va payer 5 euros à la fédération, et avec ce PPS à l'année, le coureur pourra participer à toutes les courses qu'il souhaite. La seule chose, c'est que dans le temps, c'était un PPS qui était valable sur 3 mois. Cette année, c'est 1 an. Nous, on est quand même sujet, et c'est un sujet assez sensible aussi, de prendre soin de nos coureurs, parce que tout peut arriver sur une course. Et je te cache pas que c'est un peu aussi le cauchemar des organisateurs. Et donc voilà pourquoi j'ai fait appel à Save Race pour encore améliorer et suivre et éviter justement des drames qui parfois ont lieu sur des courses.
1: Oui, c'est vrai qu'on n'est pas à l'abri. Cette année aussi, il y a de plus en plus d'entreprises, d'associations qui participent avec leurs propres coureurs. C'est important pour toi ?
2: Alors ça, c'est une réelle fierté, puisque au départ, dans l'aventure, on était à peu près à une dizaine de sponsors. Aujourd'hui, on est à 43 sponsors à l'heure actuelle où je te parle, dont CLN Radio, je précise encore une fois. C'est très, très important, puisqu'on arrive sur des challenges entreprises et challenges associatifs, où là, la nouveauté 2026, c'est que l'entreprise qui aura le plus de coureurs à son nom, alors que ça peut être dans la catégorie enfant, adulte, duo, solo, trio, recevra un trophée de la part de Patrick Montel et recevra le premier trophée pour ce troisième anniversaire sur podium à la fin du dimanche, donc en fin de journée.
1: Quand on parle justement de Patrick Montel avec Gaël, hein, donc il sera encore présent cette année, on ne change pas une équipe qui gagne.
2: Alors, on ne change pas une équipe qui gagne avec Patrick et Gaël. C'est vraiment une rencontre qu'on a fait il y a 2 ans. C'est très important pour nous, puisque déjà Patrick nous rend encore plus de visibilité par sa télé Montel et sa radio Montel. Et puis Gaëlle qui est assez exceptionnelle, puisqu'elle vient filmer justement la course, et ce qui nous permet après course d'avoir encore un bon 15 jours de visibilité sur ses réseaux.
1: Il te reste encore beaucoup à faire pour finaliser l'événement ?
2: Il y a toujours à faire, je pense notamment aux sponsors à trouver évidemment, mais le plus gros boulot pour moi, et je voudrais leur rendre hommage, c'est notamment aux bénévoles, puisque c'est maintenant que les bénévoles vont commencer à arriver. Alors ça s'inscrit avec autant d'enthousiasme que l'année dernière, donc ça c'est vraiment très bien. Et puis on a tous ces petites mains que vous voyez pas qui vont préparer des sacs, et dans ces sacs on met des goodies, on met des choses pour les coureurs, préparer les dossards, préparer les t-shirts, parce que je rappelle que cette année pour le 3e anniversaire, tous les coureurs auront une médaille et un t-shirt. Donc il y a un énorme boulot des bénévoles.
1: T'es aussi motivé que les coureurs d'ailleurs pour cet événement.
2: Je te cache pas que si je pouvais courir, ça me ferait plaisir, mais avec toute l'orga qu'il faut mettre en place, c'est un peu mon cauchemar, c'est que t'organises une course que tu peux pas courir. Donc c'est assez fou. Les coureurs, généralement, on coche, tu sais, des petites courses qu'on souhaite faire. Donc j'espère qu'un jour, je pourrai courir le semi-marathon de Bourbonne-les-Bains.
1: Ça serait super, oui. Cette année, c'est aussi l'éco-responsabilité.
2: Exactement. Alors l'éco-responsabilité, tu sais qu'on est la seule station en Haute-Marne à avoir le label Station Verte, qui est quand même un label important. Et donc on rend nos courses éco-responsables. Donc fini les verres en plastique sur les zones de ravitaillement, les verres qui traînent par terre, les verres qu'on piétine quand on course, etc. Un boulot aussi qui n'est pas franchement super intéressant pour nos bénévoles, parce qu'après il faut nettoyer, etc. Donc cette année, chaque coureur recevra un gobelet à usage multiple. Donc ce coureur aura un gobelet Haute-Marne Respire-Inspire et il pourra l'utiliser sur d'autres courses. Et donc l'année prochaine, on invite nos coureurs à revenir avec ce gobelet. Donc on essaie de limiter en fait tout ce qui est plastique, déchets, etc.
1: Oui, pour l'avoir vu, il est tout mignon ce petit gobelet.
2: Il est tout mignon, il est tout rose et puis il est encore une fois financé par le syndicat des hôteliers de Bourbonne-les-Bains, à qui je rends hommage et un grand merci à eux. Puisque grâce à eux, on arrive à des projets tels que ce fameux gobelet.
1: Et quelle est ta vision de Bourbonne-les-Bains en lien avec les thermes et le sport ?
2: Alors moi, quand je suis arrivé à Bourbonne-les-Bains, deux choses. La première chose, je me suis dit, mais c'est la seule ville où il y a une station thermale en Haute-Marne, c'est incroyable. La deuxième chose, j'ai commencé à entendre parler de fameux sportifs qui sont venus sur Bourbonne, Platini ou des gens qui faisaient de l'athlétisme à haut niveau et autres. Et puis je me suis dit, alors certes, on a la cure médicalisée, on a aussi ce côté bien-être qu'on tend à vouloir développer, et puis surtout faire de la visibilité et montrer à nos coureurs amateurs qu'on peut réparer les petits bobos sur Bourbonne-les-Bains. Le rêve, ce serait que la station thermale ouvre toute l'année, mais ça, c'est un autre sujet évidemment. Mais par contre, c'est dire aussi, venez découvrir nos stations thermales, venez réparer vos petits bobos et profitez de cette ville qui tend sur le bien-être, la santé et le sport pour tous. J'insiste sur ce mot, vraiment le sport pour tous. Moi, on s'était dit, il y a 3 ans qu'on a créé cette course, il est hors de question d'entendre un jour quelqu'un qui me dirait « je souhaiterais courir Bourbonne-les-Bains, mais je peux pas ». Et en fait, aujourd'hui, tout le monde peut le faire. Tu peux faire 11 km, 21, 5, 6... Tu peux courir en e-sport, tu peux tout faire, les enfants peuvent courir également. Donc la volonté première, c'est le sport pour tous.
1: On va reparler un petit peu de mystère, car qui dit mystère dit...
2: Mystère. Alors, les petites choses mystères, oui, je vois où tu vas en venir. Un concept unique en France, le fameux coureur mystère. Voilà, tout le monde m'en parle aujourd'hui en me disant, mais c'est quoi cette idée de coureur mystère? Tu auras un coureur mystère qui va être présent le samedi et le dimanche. Donc, le samedi sera présent au village de course. Et le dimanche, il prendra le départ de la course. Alors, quand je dis il, ça peut être elle. Ça peut être une... Il n'y a pas d'âge. Ça peut être une femme, ça peut être un homme, ça peut être quelqu'un dans l'handisport. On ne sait pas. Pour te dire la vérité, je ne sais pas encore qui est mon coureur mystère. Donc, je ne peux pas t'en dire plus. Par contre, ce coureur mystère aura un indice sur lui qui fait référence au semi-marathon des Termes. Et si, lors de ces deux jours, un coureur trouve ce fameux coureur mystère, on lui offre un jeton avec un petit avion dessus et on lui offre un voyage. Alors quand je dis on lui offre, c'est notamment grâce à nos commerçants bourbonnais qu'on arrive à un projet unique en France, je le répète. Et un voyage, c'est quand même pas rien puisque tu pars au soleil. Sachant que si le coureur mystère n'est pas trouvé pendant la course, les commerçants ne lâchent pas l'affaire puisque derrière ça, imaginons que le coureur mystère reste mystérieux. Et eh bien, à la fin des podiums, on tire un dossard au sort et le numéro qui sort gagne un voyage. Donc, ce voyage, il est tout simplement financé par l'hôtel Maxime Erard, par Lydia Coiffure, par le commerce Couleur Passion, par la boucherie Antoine, par la boulangerie aux petites douceurs dans la grande rue, ainsi que les transports Élie et Didier qui offrent ce somptueux voyage.
1: Et l'agence IDLR.
2: Et alors, l'agence IDLR, si j'oublie l'agence IDLR qui est un sponsor incroyable puisque... Alors IDLR, c'est une belle histoire puisque on a IDLR Bourbonne avec Thierry Pernin et puis on a IDLR avec Fabien Ouzelet. C'est ça qui est assez incroyable puisque les deux jouent le jeu et les deux ont toujours été fidèles depuis le premier semi-marathon.
1: Ça, c'est une équipe impeccable alors.
2: Équipe qui gagne. Hein.
1: On va parler un petit peu des inscriptions. Quelques informations pour s'inscrire. Donc, on va toujours sur le site Chronopro, pardon.
2: Oui, alors il y a plusieurs manières de s'inscrire. On vient de passer un nouveau partenariat cette année. On va tester ça également pour les prochaines années. Donc, bien sûr, Chronopro. Bien sûr, tu peux passer par le site de la Haute-Marne. Hein, bienvenue Haute-Marne. Et tu peux aller sur aussi Finisher. Alors, Finisher, c'est le premier référent Google quand tu t'inscris à une course. Donc, sur Finisher, même principe que Chronopro. Et puis ensuite, ne pas oublier que pour les coureurs un peu à la traîne, tu peux t'inscrire le samedi entre 18h et 19h30 directement au village de course.
1: D'accord, et donc la clôture des inscriptions, c'est le 24 mai à minuit, c'est ça?
2: Alors, la clôture des inscriptions nette, c'est le 24 mai, voilà. Et ensuite, si jamais tu veux t'inscrire et que tu as loupé le coche, tu viens sur le village de course le samedi prendre un dossard.
1: Bah écoute Nicolas, c'est parfait. En attendant les 30 et 31 mai, merci de nous avoir reçus. On se retrouvera peut-être encore une fois d'ici là.
2: Bah avec grand plaisir Sophie. Et puis merci à Célène Radio d'être toujours aussi fidèle. Et puis on parlait quand même de Patrick Montel. Je tiens quand même à dire que Célène Radio est un sponsor incroyable puisque c'est notamment grâce à vous qu'on peut également accueillir Patrick Montel et Gaël sur Bourbonne-les-Bains.
1: Bah écoute, c'est normal pour nous. C'est notre petite contribution à ce troisième semi-marathon. Donc bah écoute Nicolas, à très bientôt.
2: À bientôt et puis vive le sport.
1: Vive le sport. Alors retrouvez toute l'actualité du 3e semi-marathon des Termes sur leur nouvelle page Facebook et sur le site Bienvenue Haute-Marne. Pour plus de renseignements, contactez l'office de tourisme de Bourbonne-les-Bains au 03 25 90 01 71 ou Nicolas à l'adresse suivante nicolas@attractivité52.fr.

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2: Bonjour Nicolas, tu es responsable de l'office de tourisme de Bourbonne-les-Bains pour l'agence d'attractivité de la Haute-Marne.
3: Salut Sophie, salut Lionel, tout à fait.
2: Alors on se retrouve aujourd'hui pour parler un petit peu plus de depuis notre dernière rencontre du 3e semi-marathon des Thermes, sur lequel tu es à pied d'œuvre depuis 9 mois déjà.
3: Depuis le dernier semi, oui.
2: Donc cette année, le semi-marathon se déroule sur 2 jours.
3: Alors cette année, c'est un nouveau format. Voilà, il se déroule le 30 et 31 mai. Alors pourquoi un format sur 2 jours? Tout simplement parce qu'on va avoir un village de course comme les grandes courses en France, où les participants pourraient venir chercher leur dossard la veille. Et puis on aura surtout les courses enfants le samedi soir avec un concert offert par Fabien Ouzelet, un des sponsors pour nos coureurs.
2: Donc cette année, on va refaire le point sur les nouveautés, car depuis notre dernière interview, tu as laissé planer un petit peu le mystère.
3: Alors exact, pas mal de nouveautés. La première nouveauté dont j'ai envie de te parler, c'est avant tout un hommage aux femmes, puisqu'on a créé un duo 100% féminin. On trouvait que dans nos duos et nos trios qui sont réalisables de façon mixte, il n'y avait pas beaucoup de femmes sur le podium. Et donc du coup, on va faire un réel podium en duo 100% féminin.
2: Cette année, le parcours est-il différent par rapport à l'an dernier?
3: Alors chaque année, Sophie, le parcours est différent. C'est-à-dire que chaque année, grosso modo, on offre à peu près une portion entre 4 et 5 km à nos coureurs, totalement différent. D'accord. Ce qui fait que nos coureurs sont quelque part, ont envie de revenir sur Bourbonne, puisque quand t'es coureur, t'as pas forcément envie de revenir chaque année pratiquer le même parcours. Donc la nouveauté, qui n'est pas vraiment une nouveauté, mais l'originalité de Bourbonne, c'est toujours d'offrir une nouvelle portion de course chaque année. Ce qui est un exercice pas franchement évident, mais pour l'instant, on arrive à tenir cette promesse.
2: Et ce parcours sera dévoilé quand?
3: Alors, comme la tradition le veut, le parcours chez nous, c'est un peu la cerise sur le gâteau, c'est un peu ce qui fait attendre nos coureurs environ 3 semaines avant la course.
2: Et cette année, il y a aussi des meneurs de course?
3: Alors cette année, toujours des meneurs de course. Donc on a un meneur de course pour 1h30, et un meneur ou une meneuse de course pour 2 heures, ce qui permet à nos coureurs amateurs ou semi-pro de vraiment suivre ces coureurs qui sont vraiment de très très bons coureurs et permettre à nos coureurs de franchir la ligne avec le temps qu'ils souhaitent, on va dire.
2: Nous aurons un invité d'honneur ou plusieurs cette année?
3: Alors on a des invités d'honneur, alors ça par contre je ne peux pas encore officiellement tout dévoiler. Par contre, je vais te dévoiler quand même un invité d'honneur, puisque tu sais que le semi-marathon des Thermes, on offre un pourcentage de nos recettes d'ossard à une association. Donc cette année, c'est l'association Comité Handisport Haute-Marne. Et on a un invité d'honneur, et quel invité d'honneur, qui s'appelle l'Homme de Fer, qui est un coureur de marathon nationalement très connu, qui vient du sud de la France, qui va venir pour la première fois à Bourbonne-les-Bains pour justement promouvoir et rendre encore beaucoup plus visible le sport dédié à l'handisport.
2: D'accord, donc l'accueil des coureurs cette année se fait dans un chaleureux village de course.
3: Absolument.
2: Qu'est-ce que nous pourrons y trouver sur ce village?
3: Alors déjà, dans le village de course, on va retrouver CLN Radio le samedi. C'est quand même incroyable, tu vois. Et ensuite, on va bien sûr retrouver uniquement des prestataires qui est en lien avec le sport, le bien-être et la santé, ce qui nous fait quand même la réputation de Bourbonne-les-Bains par sa station thermale. Donc on va retrouver certes des associations, on va retrouver des ostéopathes, on va retrouver des kinés, des masseurs sportifs, on va retrouver également des sponsors tels que Intersport. On va retrouver aussi un nouveau partenaire qui est peu connu encore en France, une entreprise française qui s'appelle Sevrace Taton Def, qui est justement présent pour la santé de nos coureurs et pour permettre au cas où, si un coureur avait un problème sur le parcours, de géolocaliser ce coureur assez rapidement et que la sécurité civile puisse intervenir.
2: Donc c'est la nouveauté, c'est le PPS, donc Parcours Prévention Santé, c'est ça?
3: Alors ce fameux PPS, voilà, c'est une nouveauté de la fédération d'athlétisme, en aucun cas de Bourbonne-les-Bains, c'est national. Ce qui fait qu'aujourd'hui, un coureur doit prendre un PPS qui va payer 5 euros à la fédération, et avec ce PPS à l'année, le coureur pourra participer à toutes les courses qu'il souhaite. La seule chose, c'est que bah, dans le temps, c'était un BPS qui était valable sur 3 mois. Cette année, c'est 1 an. Nous, on est quand même sujet, et c'est un sujet assez sensible aussi, de prendre soin de nos coureurs, parce que tout peut arriver sur une course, et je te cache pas que c'est un peu aussi le cauchemar des organisateurs. Et donc voilà pourquoi j'ai fait appel à Save Race pour encore améliorer et suivre et éviter justement des drames qui parfois ont lieu sur des courses.
2: Oui, c'est vrai qu'on n'est pas à l'abri. Cette année aussi, il y a de plus en plus d'entreprises, d'associations qui participent avec leurs propres coureurs. C'est important pour toi ?
3: Alors ça, c'est une réelle fierté, puisque au départ, dans l'aventure, on était à peu près à une dizaine de sponsors. Aujourd'hui, on est à 43 sponsors à l'heure actuelle où je te parle, dont CLN Radio, je précise encore une fois. C'est très très important, puisqu'on arrive sur des challenges entreprises et challenges associatifs, où là, la nouveauté 2026, c'est que l'entreprise qui aura le plus de coureurs à son nom, alors que ça peut être dans la catégorie enfant, adulte, duo, solo, trio, recevra un trophée de la part de Patrick Montel et recevra le premier trophée pour ce 3e anniversaire sur podium à la fin du dimanche, donc en fin de journée.
2: Quand on parle justement de Patrick Montel avec Gaël, hein, donc il sera encore présent cette année, on ne change pas une équipe qui gagne.
3: Alors, on ne change pas une équipe qui gagne avec Patrick et Gaël. C'est vraiment une rencontre qu'on a fait il y a 2 ans. C'est très important pour nous, puisque déjà, Patrick nous rend encore plus de visibilité par sa télé Montel et sa radio Montel. Et puis Gaël, qui est assez exceptionnelle, puisqu'elle vient filmer justement la course, et ce qui nous permet, après course, d'avoir encore un bon 15 jours de visibilité sur ses réseaux.
2: Il te reste encore beaucoup à faire pour finaliser l'événement ?
3: Il y a toujours à faire. Il y a, je pense notamment aux sponsors à trouver, évidemment, mais le plus gros boulot pour moi, et je voudrais leur rendre hommage, c'est notamment aux bénévoles, puisque c'est maintenant que les bénévoles vont commencer à arriver. Alors ça s'inscrit avec autant d'enthousiasme que l'année dernière, donc ça c'est vraiment très bien. Et puis bah, on a tous ces petites mains que vous ne voyez pas qui vont préparer des sacs, et dans ces sacs on met des goodies, on met des choses pour les coureurs, préparer les dossards, préparer les t-shirts, parce que je rappelle que cette année, pour le 3e anniversaire, tous les coureurs auront une médaille et un t-shirt. Donc il y a un énorme boulot des bénévoles.
2: Tu es aussi motivé que les coureurs d'ailleurs, hein, pour cet événement.
3: Je te cache pas que si je pouvais courir, ça me ferait plaisir, mais avec toute l'orgueil qu'il faut mettre en place, c'est un peu mon cauchemar, c'est que tu organises une course que tu peux pas courir. Donc c'est assez fou. Les coureurs, généralement, on coche, tu sais, des petites courses qu'on souhaite faire. Donc j'espère qu'un jour, je pourrai courir le semi-marathon de Bourbonne-les-Bains.
2: Ça serait super, oui. Cette année, c'est aussi l'éco-responsabilité.
3: Exactement. Alors l'éco-responsabilité, tu sais qu'on est la seule station en Haute-Marne à avoir le label Station Verte, qui est quand même un label important. Et donc on rend nos courses éco-responsables. Donc fini les verres en plastique, hein, sur les zones de ravitaillement, les verres qui traînent par terre, les verres qu'on piétine quand on course, etc. Un boulot aussi qui n'est pas franchement super intéressant pour nos bénévoles, parce qu'après il faut nettoyer, etc. Donc cette année, chaque coureur recevra un gobelet à usage multiple. Donc ce coureur aura un gobelet Haute-Marne Respire-Inspire, et il pourra l'utiliser sur d'autres courses. Et donc l'année prochaine, on invite nos coureurs à revenir avec ce gobelet. Donc on essaie de limiter en fait tout ce qui est plastique, déchets, etc.
2: Oui, pour l'avoir vu, il est tout mignon, ce petit gobelet.
3: Il est tout mignon, il est tout rose, et puis il est encore une fois financé par le syndicat des hôteliers de Bourbonne-les-Bains, à qui je rends hommage et un grand merci à eux, puisque grâce à eux, voilà, on arrive à des projets tels que ce fameux gobelet.
2: Et quelle est ta vision de Bourbonne-les-Bains en lien avec les thermes et le sport ?
3: Alors moi, quand je suis arrivé à Bourbonne-les-Bains, deux choses. La première chose, je me suis dit, mais c'est la seule ville où il y a une station thermale en Haute-Marne, c'est incroyable. La deuxième chose, j'ai commencé à entendre parler de fameux sportifs qui sont venus sur Bourbonne, Platini, ou des gens qui faisaient de l'athlétisme à haut niveau et autres. Et puis je me suis dit, alors certes, on a la cure médicalisée, on a aussi ce côté bien-être qu'on tend à vouloir développer, et puis surtout faire de la visibilité et montrer à nos coureurs amateurs qu'on peut réparer les petits bobos sur Bourbonne-les-Bains. Le rêve, ce serait que la station thermale ouvre toute l'année, mais ça, c'est un autre sujet, évidemment. Mais par contre, voilà, c'est dire aussi, venez découvrir nos stations thermales, venez réparer vos petits bobos et profitez de cette ville qui tend sur le bien-être, la santé et le sport pour tous. J'insiste sur ce mot, vraiment le sport pour tous. Moi, on s'était dit, hein, il y a 3 ans qu'on a créé cette course, il est hors de question d'entendre un jour quelqu'un qui me dirait « je souhaiterais courir Bourbonne-les-Bains, mais je peux pas ». Et en fait, aujourd'hui, tout le monde peut le faire. Tu peux faire 11 km, 21, 5, 6... tu peux courir en e-sport, tu peux tout faire, les enfants peuvent courir également. Donc voilà, la volonté première, c'est le sport pour tous.
2: On va reparler un petit peu de mystère, car qui dit mystère dit...
3: Mystère. Alors, les petites choses mystères, oui, je vois où tu vas en venir. Un concept unique en France, le fameux coureur mystère. Voilà, tout le monde m'en parle aujourd'hui en me disant, mais c'est quoi cette idée de coureur mystère? Tu auras un coureur mystère qui va être présent le samedi et le dimanche. Donc, le samedi sera présent au village de course. Et le dimanche, il prendra le départ de la course. Alors, quand je dis il, ça peut être elle. Ça peut être, il n'y a pas d'âge, ça peut être une femme, ça peut être un homme, ça peut être quelqu'un dans l'handisport, on ne sait pas. Pour te dire la vérité, je ne sais pas encore qui est mon coureur mystère. Donc, je ne peux pas t'en dire plus. Par contre, ce coureur mystère aura un indice sur lui qui fait référence au semi-marathon des Termes. Et si, lors de ces deux jours, un coureur trouve ce fameux coureur mystère, on lui offre un jeton avec un petit avion dessus et on lui offre un voyage. Alors quand je dis on lui offre, c'est notamment grâce à nos commerçants bourbonnais qu'on arrive à un projet unique en France, je le répète. Et un voyage, c'est quand même pas rien puisque tu pars au soleil. Sachant que si le coureur mystère n'est pas trouvé pendant la course, les commerçants ne lâchent pas l'affaire puisque derrière ça, imaginons que le coureur mystère reste mystérieux. Et bien, à la fin des podiums, on tire un dossard au sort et le numéro qui sort gagne un voyage. Donc ce voyage, il est tout simplement financé par l'hôtel Maxime Erard, par Lydia Coiffure, par le commerce Couleur Passion, par la boucherie Antoine, par la boulangerie aux petites douceurs dans la grande rue, ainsi que les transports Élie et Didier qui offrent ce somptueux voyage.
2: Et l'agence IDLR.
3: Et alors, l'agence IDLR, si j'oublie l'agence IDLR qui est un sponsor incroyable puisque... Alors IDLR, c'est une belle histoire puisque on a IDLR Bourbonne avec Thierry Pernin. Et puis on a IDLR avec Fabien Ouzelet, c'est ça qui est assez incroyable puisque les deux jouent le jeu et les deux ont toujours été fidèles depuis le premier semi-marathon.
2: Ça c'est une équipe impeccable alors.
3: Équipe qui gagne. Hein.
2: On va parler un petit peu des inscriptions, quelques informations pour s'inscrire. Donc on va toujours sur le site Chronopro.
3: Oui, alors il y a plusieurs manières de s'inscrire. On vient de passer un nouveau partenariat cette année. On va tester ça également pour les prochaines années. Donc bien sûr ChronoPro, bien sûr tu peux passer par le site de la Haute-Marne, hein, bienvenue Haute-Marne. Et tu peux aller sur aussi Finisher. Alors Finisher, c'est le premier référent Google quand tu t'inscris à une course. Donc sur Finisher, même principe que ChronoPro. Et puis ensuite, ne pas oublier que pour les coureurs un peu à la traîne, tu peux t'inscrire le samedi entre 18h et 19h30 directement au village de course.
2: D'accord, et donc la clôture des inscriptions, c'est le 24 mai à minuit, c'est ça?
3: Alors, la clôture des inscriptions nette, c'est le 24 mai, voilà. Et ensuite, si jamais tu veux t'inscrire et que tu as loupé le coche, tu viens sur le village de course ce samedi prendre un dossard.
2: Bah écoute Nicolas, c'est parfait. En attendant les 30 et 31 mai, merci de nous avoir reçus. On se retrouvera peut-être encore une fois d'ici là.
3: Bah avec grand plaisir Sophie. Et puis merci à Célène Radio d'être toujours aussi fidèle. Et puis on parlait quand même de Patrick Montel. Je tiens quand même à dire que Célène Radio est un sponsor incroyable puisque c'est notamment grâce à vous qu'on peut également accueillir Patrick Montel et Gaël sur Bourbonne-les-Bains.
2: Bah écoute, c'est normal pour nous. C'est notre petite contribution à ce troisième semi-marathon. Donc bah écoute Nicolas, à très bientôt.
3: À bientôt et puis vive le sport.
2: Vive le sport. Alors retrouvez toute l'actualité du 3e semi-marathon des Termes sur leur nouvelle page Facebook et sur le site Bienvenue Haute-Marne. Pour plus de renseignements, contactez l'office de tourisme de Bourbonne-les-Bains au 03 25 90 01 71 ou Nicolas à l'adresse suivante nicolas@attractivité52.fr.

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